Bonjour et bienvenue à un très bon jeudi. Nous sommes aujourd'hui déjà le 4 juin. J'ai le plaisir de vous accompagner jusqu'à 5h, 4h. On commence avec Modern Talking ou encore les Britanniques.

C'est une belle rencontre, extrait de l'album Héritage, le dernier album de Pascal Obispo, Héritage 2, avec à ses côtés Francis Cabrel. La suite avec Tina Arena, Matt Bianco et Bernard Lavillier. N'oubliez pas, pour préparer vos sorties, vous avez plein d'idées pour découvrir tous les événements qui ont lieu en Bretagne ce week-end. Rendez-vous sur rmn.bzh. Bonne route avec nous et j'ai le plaisir d'être avec vous avec, dans quelques instants, de petites bonnes nouvelles. Voilà, concernant notamment les cadeaux à gagner très prochainement avec les vieilles charrues à l'honneur. Le soleil, le soleil.

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Céline Dion sur RMN avec Danson et Céline qui a rajouté 10 dates en 2027 à l'Accor Arena à Paris. Nous sommes aujourd'hui le 4 juin, nous fêtons aujourd'hui les Clotildes. Nous sommes le 155e jour de l'année. Le soleil se lève à 5h49, se couche à 21h48 et la musique est avec vous sur RMN. Avec pour la suite Carlos Santana, Grégoire et je vous prépare Abba avec Voulez-vous sur RMN.

Ah bah excellent pour bien commencer ce jeudi matin. Merci de votre fidélité, RMN, la Bretagne en musique. Vous nous écoutez notamment à Morlaix en DAB+, ou encore à Brest. L'occasion de vous saluer si vous êtes en ce moment en train de vous réveiller à Pontivy, RMN. La suite avec Elliott. Nous écouterons Philippe Cataldo et Michael Jackson. Nous voici maintenant avec Heal the World.

0: C'est une nouveauté RMN Elliott avec On s'oubliera. Dans quelques instants, et à 5h particulièrement, vous allez retrouver Christophe et Camille, le réveil de la Bretagne, la suite avec l'horoscope, avec Lara, Alizé, moi Lolita, et moi j'aurai le plaisir de vous retrouver demain matin, 4h, 5h, pour commencer votre journée avec RMN. À demain.
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3: Bonjour à tous, très belle journée en ce jeudi 4 juin. Tout de suite, l'horoscope. Bélier, l'influence de Pluton vous engage à créer un plan d'avenir, aux limites à gérer finement. Les taureaux, le moment se prête à obtenir ce qui vous a été promis, ne lâchez rien. Gémeaux, des intentions malveillantes se manifestent autour de votre progression. Cancer, un moment inoubliable ne doit pas vous détourner de l'essentiel car votre avenir à deux en dépend. Les lions, une innovation réservée à quelques privilégiés va vous être accordée par hasard. Les vierges, la période est propice à venir jouer dans la cour des grands car les planètes vous y aident. Balance, vos finances sont assez prometteuses pour envisager un placement original. Scorpion, un désir d'évasion pour réaliser un projet dans vos activités s'annonce. Les sagittaires, n'oubliez pas d'être présents, un rendez-vous pénible qui va s'avérer quand même prometteur. Les capricornes, une réaction inattendue venant d'un partenaire vous fait réfléchir à la possibilité de stopper tout. Verseau, votre envie de confort matériel devient prioritaire si vous lâchez vos vieilles méthodes. Et enfin les poissons, l'ambiance planétaire va bouleverser votre calendrier, ce qui vous fera profiter de nouvelles relations. Excellente journée sur RMN.

0: Bonjour, il est 5h, RMN, la Bretagne en musique et la Bretagne s'éveille. Un bon jeudi matin, le groupe Indochine, les yeux noirs et Laura Branigan avant de retrouver Camille bien sûr. Tout de suite, les infos.
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2: Mesdames, messieurs, bonjour, toute l'actu.
1: Titouan Guibert.
2: Pas de soleil, mais des UV en Bretagne. Malgré le retour à des températures plus douces, il faut rester prudent face aux ultraviolets. L'indice peut atteindre 7 ou 8 ces prochains jours, même avec des nuages denses. Les experts rappellent que le risque est le même de 20 à 40 degrés et conseillent textile et ombre en priorité. Une voiture est entrée dans le port à la Trinité-sur-Mer. Mardi dans l'après-midi, un véhicule stationné en hauteur a quitté sa place pour finir sa course dans l'eau après avoir franchi un buisson puis un poteau. Le personnel du port a déplacé les bateaux et a pu sortir la voiture vide avec une grue grâce à l'aide notamment d'un plongeur. Mairie taguée aux Faouettes. Ce mercredi matin, des inscriptions tous pourries ont été découvertes sur la façade et sur les vitres. En plein jour de marché, ce qui a suscité l'indignation des habitants et du maire Christian Février, qui a d'ailleurs déposé plainte, tandis que le collectif contre l'artificialisation des sols est pointé du doigt dans cette affaire. Agression au taser à Pontivy, un homme de 41 ans comparaîtra le 1er juillet au tribunal de Lorient pour de nouvelles violences sur son ex-compagne avec un pistolet à impulsion électrique. Il reste en détention provisoire en attendant son procès, alors qu'il cumule déjà plusieurs condamnations pour faits similaires. Et puis une collecte alimentaire à Pluneray. Le nouveau conseil d'administration du centre communal à l'aide sociale s'est mobilisé le week-end dernier pour récolter plus de 1100 kilos de denrées dans les galeries Carrefour Market. Des nouvelles dans le feuilleton entre Donald Trump et l'Iran. Après plusieurs critiques du président américain à l'encontre du guide suprême Mojtaba Ramenei, celui-ci a déclaré vouloir le rencontrer. Une volonté qu'il a soulignée lors d'une interview accordée au New York Post, alors que Washington et Téhéran s'accusent mutuellement de violer un cessez-le-feu fragile au Moyen-Orient. Retour en France, la santé mentale des salariés se dégrade nettement. Un salarié sur deux est en détresse psychologique au travail, selon une étude du cabinet Empreinte Humaine, réalisée par Ipsos BVA et publiée récemment. Les détails, Gwen Bro.
3: Oui, c'est un niveau record depuis 2020. Le risque de burn-out sévère est deux fois plus élevé en 2026 qu'avant la crise sanitaire. Certaines personnes sont plus touchées, les femmes, les employés et les moins de 30 ans. 60% des salariés ont l'impression d'être de simples exécutants et près d'un sur deux estime manquer de temps pour faire un travail de qualité du fait de la forte quantité de tâches demandées. Les salariés souhaitent de la reconnaissance et participer activement à la vie de l'entreprise, des actes qui peuvent réellement améliorer l'expérience au travail.
2: Merci Gwen, et à savoir que les experts préconisent de parler sans tabou de ces sujets de santé psychologique au travail et préconisent une meilleure formation des managers sur ce sujet. Voilà pour l'actu, merci de l'avoir suivi. Tout de suite la météo.
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2: Encore des conditions nettement dégradées dès ce matin en Bretagne, avec encore un temps maussade, des instabilités, une alternance de nuages et d'éclaircies, quelques averses par endroit. Cet après-midi, les conditions restent assez similaires, avec un temps encore très perturbé sur la région. De la grisaille, quelques rares éclaircies et de la pluie. Les maximales devraient se situer autour des 16-17 degrés en moyenne. Notez 16 degrés à Lorient et Vannes, 17 degrés jusqu'à Concarneau et Carhaix. Le vent lui restera puissant autour des 60 et 70 km/h sur la région.
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0: C'est bien le groupe Indochine. Bonjour, bonjour la Bretagne.
1: Bonjour la Bretagne.
0: Ma chère Camille, bonjour. Alors, je ne vais pas faire d'impair, mais est-ce que c'est bleu foncé ou noir
1: ta robe
0: de ce jour? Bleu marine poussé. Oui. Eh bien, ça te va très bien, ma chère amie.
1: Je te remercie.
0: Nous fêtons les Clotilde.
1: Aussi.
0: Et Angelina, jolie comme toi, 51 ans.
1: Après, je ne me comparerai jamais à Angelina Jolie, qui est d'une beauté extraordinaire.
0: Non, mais elle est brune. Allez.
1: Ce n'est pas la seule différence entre elle et moi. Hein.
0: Les amis, Benjamin Biolay est dans Backstage.
1: Oui.
0: Ça sera donc un petit peu plus tard, ce sera aux alentours de 7h15 avec probablement le tube de l'été. En plus, le titre, c'est écran total, je dirais ultraviolet.
1: Oui.
0: Non, c'est.
1: Crème solaire.
0: Écran total, tout à l'heure, Benjamin Biolay à 7h15. Là, un petit peu avant 5h30, comme chaque matin, et faites-nous parvenir vos questions sur rmn.bzh, notre site internet, questions de culture générale.
1: Mm-hmm.
0: Question sur la Bible ce matin.
1: Oh là là, je commence fort.
0: Non, mais tu vas voir. Mais je pense que tu as la réponse. Même si on n'a pas fait le catéchisme, intuition de femme, de la boxe, une danse, des battements de cœur.
1: Si ton cœur fait ça, consulte très vite.
0: Et puis une banque.
1: Mais on dirait un cheval qui trotte. Qu'est-ce que tu me fais?
0: À tout à l'heure pour le chrono.
1: Oui.
0: On vous souhaite la bienvenue. Et nous, on vous dit bonjour.
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0: Gaëtan Roussel sur RMN. Bonjour.
1: Le chrono du jour.
0: Oui, le chrono, c'est jeudi et c'est jour de Bible. Selon la Bible.
2: On va se retrouver avec tout un tas de coups de fil à la radio.
0: Selon la Bible, Camille,
2: oui.
0: Quel géant philistin, on démarre très fort ce chrono, a été abattu d'une pierre, c'est pas Thierry Lafronde, lancé donc à la fronde par le jeune David. Gulliver
2: non,
0: ou Goliath,
2: c'est Goliath.
0: Tu vois, comme quoi c'était facile.
2: Oui, mais l'intitulé de la question m'a mise un petit peu en PLS. Oui.
0: Quel terme désigne donc le flair qui permet d'apprécier ou de prévoir donc par la seule intuition? Est-ce le chronomètre ou le pifomètre?
2: Le pifomètre,
0: mais c'est bien
2: d'accord,
0: ça.
2: D'accord, oui, d'accord.
0: Combien compte-t-on de valeurs dans un système binaire?
2: Deux,
0: c'est ça.
2: Oui.
0: 6 fois 2.
2: 12.
0: C'est ça. Quel type de boxe est aussi donc nommé? Alors, la savate. Est-ce la boxe thaï, la boxe française ou la boxe birmane?
2: Française.
0: Oui, tu vois. T'allais dire la boxe birmane ou pas?
2: Non,
0: c'est le petit piège, non?
2: Non, je disais entre française et thaï.
0: C'est poings et pieds, la savate.
2: Oui,
0: hein.
2: Ok. Bon, voilà.
0: T'as pas un petit copain qui fait de la boxe, toi?
2: Plutôt boxe anglaise.
0: On ferait un quiz spécial sur
2: non.
0: les amants de Camille. Quelle danse est traditionnelle du carnaval de Rio?
2: La samba.
0: Oui, et puis, alors, c'est pas fini. Quel est le nom de la pathologie qui entraîne un battement donc, trop rapide du cœur? Est-ce la polygamie ou la tachycardie?
2: La tachycardie.
0: Bien que.
2: Oui, mais et puis, si tu découvres que ton mari est polygame, tu peux avoir une tachycardie.
0: Très bien, et puis écoute.

0: C'est pas la Banque Populaire.
1: Ben, c'est la Banque Populaire, bien sûr.
0: Et c'est quoi la question?
1: Ben, c'était c'est quoi la pub?
0: Ah d'accord, j'avoue. Tout simplement. Je suis allée demander l'année de création de la Banque Populaire, un truc comme ça, là j'étais morte.
1: Et bien la suite, moi c'est Olivia Ruiz, je traîne des pieds. Bonjour. Eh ben ça va aller.

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1: Bonjour à tous et bienvenue.
0: Titouan Guibert.
1: À la une, suite de l'arraisonnement de la flotte fantôme russe au large des côtes atlantiques, le commandant du pétrolier a été placé en garde à vue à Brest, dans le cadre d'une enquête pour défaut de pavillon et refus d'obtempérer. Le navire russe est maintenu au large de Crozon avec une zone d'exclusion de 500 mètres autour de lui. La ministre de la Mer en déplacement dans le Morbihan, Catherine Chabot, se rend ce jeudi à Lorient et Etel pour les 60 ans du Cross et du salon Navex Expo. Elle interviendra sur la prévention des risques en pêche et prononcera le discours de clôture sur l'innovation maritime. Conseil municipal à Gourin, les élus ont validé lundi des subventions pour un total de 59 000 euros, un emprunt total de 400 000 euros pour l'assainissement et l'acquisition d'un garage pour l'îlot cinéma. De nouveaux référents Ragondin et Frelon Asiatique ont été désignés. Opposition à Vannes, le groupe L'Avenir de Vannes appelle à concilier tranquillité publique et solidarité envers les sans-domicile fixe. En réaction au plan de pacification annoncé par le maire David Robeau, les élus de gauche défendent prévention, accompagnement social et expérimentation du dispositif Tapage. Fouille au phare des chats à Groix, l'archéologue Philippe Gouézin et ses bénévoles reprennent le chantier jusqu'au 20 juin, après la découverte d'une tombe néolithique exceptionnelle sur le site. A noter que des visites publiques seront proposées le mardi, jeudi et samedi pour découvrir poterie, silex et architecture unique. Dans le reste de l'actualité, de nouvelles restrictions d'eau en France. Après l'épisode de forte chaleur, plusieurs départements, comme les Pyrénées-Orientales ou les Pyrénées-Atlantiques, renforcent leurs mesures. Interdiction d'arrosage, lavage de voitures et limitation pour l'irrigation agricole. La préfecture appelle à la sobriété pour tous, alors que l'été s'annonce très sec. 15 ans après la disparition de Xavier Dupont de Ligonnès, un nouvel ouvrage relance les interrogations. Un ancien policier devenu écrivain affirme avoir recueilli plusieurs témoignages, laissant penser que le principal suspect du quintuple meurtre de Nantes aurait poursuivi sa fuite jusqu'en Italie, Gwenbro.
2: Selon l'écrivain Romain Pertolas, Xavier Dupont de Ligonnès ne se serait pas suicidé après sa disparition en avril 2011. Dans un livre publié ces jours-ci, l'ancien policier s'appuie sur de nouveaux témoignages recueillis dans le sud de la France. Une gérante d'agence de location affirme notamment l'avoir vu tenter de louer un véhicule quelques jours après sa disparition officielle. D'autres témoins situeraient ensuite l'homme dans un camping du Var, puis à Nice, avant un possible le passage en Italie. L'auteur rappelle que ces éléments reposent uniquement sur des témoignages et ne constituent pas de preuves formelles.
1: Merci Gwen, à noter qu'à ce jour, Xavier Dupont de Ligonnès reste introuvable et l'enquête demeure ouverte. Voilà pour l'actualité, merci de l'avoir suivi. Tout de suite, la météo.
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1: Dès ce matin, c'est un temps instable et maussade sur la Bretagne. Une alternance de nuages et d'éclaircies avec quelques averses localement. Cet après-midi, même scénario, des perturbations, grisailles, rares éclaircies et précipitations par endroits. Les températures maximales vont osciller autour des 16 et 17 degrés jusqu'à Lorient et Auray. 16 degrés jusqu'à Plohermel et Gourin. Le vent lui reste très puissant, proche des 60-70 km/h en moyenne. Et puis sur le littoral, notez la marée haute prévue vers 7h30 ce matin. Très bonne journée à vous.
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0: Venise et Achille, où c'est un homme amoureux. Bonjour, bienvenue RMN en Bretagne, merci pour les petits mots du matin. On démarre la journée ensemble, jusqu'à 9h nous sommes là avec Camille. Alors, je voudrais simplement vous rappeler ou vous apprendre que nous avons le nouveau Benjamin Biolay pour vous à 7h15 ce matin. Ouais, c'est plus qu'un coup de cœur, je sais, j'en fais un peu des tonnes. Bon, allez, on aime, j'aime surtout. On passe au programme télé, et puis un petit peu avant 6h, Big Mountain pour nos années 90 et YouTube avant l'horoscope de Clara. La télé tout de suite sur RMN.
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2: Bonjour, ma sélection télé pour votre soirée du jeudi 4 juin sur TF1 du foot France-Côte d'Ivoire. Une douzaine de jours avant leur entrée en lice dans la Coupe du Monde contre le Sénégal, les Bleus de Didier Deschamps affrontent la Côte d'Ivoire à Nantes. Sur France 2, envoyé spécial, magazine présenté par Élise Lucet. Sur W9, il n'y a que la vérité qui compte, divertissement présenté par Pascal Bataille et Laurent Fontaine. Sur France 3, le mort de la plage, téléfilm. Héloïse Gentil, capitaine déterminée de la section de recherche de Caen, se retrouve plongée dans une enquête mystérieuse. Le corps de James Crowley, un vétéran de 91 ans, est découvert sur une plage revêtue de son uniforme de GI. Sur France 4, Le Passé, film avec Bérénice Bejo. Sur M6, Champagne, film réalisé par Nicolas Vanier. Des amis se connaissent maintenant depuis plus de 30 ans et ce week-end, la bande de quinquagénaires se retrouve en Champagne pour un enterrement de vie de garçon. Et puis sur TMC, Radin, film avec Danny Boone. Très belle soirée télé à tous.

0: Voilà, Lutoum, bien sûr, avec RMN. Je voudrais vous rappeler quand même ce beau rendez-vous qui aura lieu donc du 7 au 15 juin, c'est la semaine prochaine, le Salon International du Pastel. C'est à Béric, pour info, à la salle donc culturelle. Le Verger, c'est dans le Morbihan, à Béric. Ce rendez-vous donc artistique très attendu pour découvrir donc des œuvres lumineuses et pleines de finesse donc autour du pastel. L'entrée est gratuite. Une belle idée donc de sortie pour prendre le temps de flâner, de découvrir donc un art tout aussi délicat que spectaculaire. C'est du 7 au 15 juin, c'est à Béric. Et maintenant, c'est Clara. Allez, pour l'horoscope.
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3: Bonjour à tous, très belle journée en ce jeudi 4 juin. Tout de suite, l'horoscope. Bélier, l'influence de Pluton vous engage à créer un plan d'avenir, aux limites à gérer finement. Les taureaux, le moment se prête à obtenir ce qui vous a été promis, ne lâchez rien. Gémeaux, des intentions malveillantes se manifestent autour de votre progression. Cancer, un moment inoubliable ne doit pas vous détourner de l'essentiel car votre avenir à deux en dépend. Les lions, une innovation réservée à quelques privilégiés va vous être accordée par hasard. Les vierges, la période est propice à venir jouer dans la cour des grands car les planètes vous y aident. Balance, vos finances sont assez prometteuses pour envisager un placement original. Scorpion, un désir d'évasion pour réaliser un projet dans vos activités s'annonce. Les sagittaires, n'oubliez pas d'être présents, un rendez-vous pénible qui va s'avérer quand même prometteur. Les capricornes, une réaction inattendue venant d'un partenaire vous fait réfléchir à la possibilité de stopper tout. Verseau, votre envie de confort matériel devient prioritaire si vous lâchez vos vieilles méthodes. Et enfin les poissons, l'ambiance planétaire va bouleverser votre calendrier, ce qui vous fera profiter de nouvelles relations. Excellente journée sur RMN.
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0: Bonne journée en Bretagne, bonjour, il est tout juste 6h. Allez, les infos et la météo complète pour petit à petit cette fin de semaine. Earth, Wind & Fire pour la musique, encore Calogero. Et nous retrouverons Camille pour tous nos rendez-vous du matin.
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2: Bonjour à tous et bienvenue.
1: Gwen Bro.
2: Une forte houle et des rafales pouvant atteindre 90 à 100 km/h sur les côtes bretonnes sont attendues jusqu'à samedi. Les autorités appellent les plaisanciers, pêcheurs à pied, baigneurs et promeneurs du littoral à la plus grande prudence face au risque de vagues dangereuses et de mers très agitées. La météo à la fin de ce flash. Le commandant russe du pétrolier Tagore, immobilisé en baie de Douarnenez après son arraisonnement au large de la Bretagne, a été placé en garde à vue. Il est poursuivi pour défaut de pavillon et refus d'obtempérer. Il risque jusqu'à un an de prison ainsi une amende de 150 000 euros. À Tess, l'association d'insertion du pays de Pontivy a dressé un bilan positif de son activité avec plus de 27 700 heures de mission réalisées auprès de 509 clients en 2025. Plus d'un salarié accompagné sur deux a retrouvé un emploi durable à l'issue de son parcours d'insertion. Les EHPAD des secteurs de Vannes et Auray bénéficieront dès demain d'une astreinte infirmière de nuit pour leurs 2300 résidents. Les aides-soignantes pourront joindre des infirmières libérales afin de gérer plus rapidement les situations de douleur, d'agitation ou de désorientation sans passage systématique par les urgences. Près de 340 pompiers bretons ont participé hier à un vaste exercice de lutte contre les feux de forêt aux forges de l'Anoé. C'est près de Josselin, dans le Morbihan. Les secours ont testé leur coordination et de nouveaux outils technologiques afin d'être prêts à faire face à un incendie majeur durant l'été. L'homme soupçonné de l'enlèvement de Liana, cette collégienne de 11 ans disparue depuis vendredi, faisait déjà l'objet de plusieurs plaintes et signalements auprès de la justice ces dernières années. Le parquet indique avoir reçu récemment une nouvelle plainte pour des faits présumés de viol sur mineur alors que les recherches poursuivent pour retrouver l'enfant. C'est un record historique avec une chaleur précoce. Souvenez-vous, la France vient de vivre le printemps le plus chaud jamais enregistré depuis plus d'un siècle. Tito Guibert.
3: La moyenne a atteint près de 14 degrés entre mars et mai, du jamais vu depuis 1900. Un record expliqué par la chaleur exceptionnelle causée par un dôme d'air chaud venu d'Afrique. En plus de cette chaleur, il a cruellement manqué de pluie. Les précipitations sont en baisse de 30% par rapport à la normale. Résultat, sans eau et avec ce grand soleil, les sols se sont asséchés à toute vitesse. Pour les spécialistes, il n'y a pas de surprise. Avec le dérèglement climatique, ces vagues de chaleur vont arriver de plus en plus tôt et être de plus en plus fortes.
2: Merci Titouan. Le quintet du jour, c'est en nocturne à Longchamp aujourd'hui. Notez nos pronostics pour le Grand Prix des femmes jockeys. Le 7, le 6, l'As. Le 11, le 5, le 2, le 8 et le 13. Départ de la course, je vous le rappelle, à 20h15. Voilà pour l'actu, la météo.
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2: La matinée débute sous un ciel partagé entre nuages, éclaircies, mais aussi beaucoup de pluie par endroits. Les températures sont comprises entre 13 et 15 degrés. Dans l'après-midi, les éclaircies deviendront rares avec un temps humide sur l'ensemble de la région. Comptez 18 degrés à Brest, 20 degrés à Lorient, 21 à Vannes. Le vent de sud-ouest soufflera entre 20 et 30 km/h avec des rafales pouvant atteindre 45 km/h sur les côtes et plus jusqu'à samedi. Avec un coefficient de marée de 64, la mer est haute actuellement. Et elle se retirera progressivement pour atteindre la basse mer vers 14h.
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0: c'est bien Calogero. Et c'est parti, c'est pour nous, c'est honneur comme on dit. Bonjour, bonjour Camille.
1: Bonjour Christophe.
0: Et nous fêtons les Clotildes aujourd'hui, en ce jeudi 4 juin, l'anniversaire du jour, mis à part le vôtre, chers amis. Si vous êtes né un 4 juin, c'est qui?
1: C'est Angelina Jolie, qui a 51 ans. L'extraordinaire Angelina Jolie. Oui, parce que c'est pas une honte l'âge.
0: C'est bien,
1: t'as raison. Non, c'est pas une honte.
0: Je pense à Catherine Deneuve qui ne souhaite surtout pas qu'on révèle son âge.
1: Oui, je comprends. Notre époque, notre génération. Je comprends, c'est notre génération, mais faut pas avoir honte.
0: Alors, on y va. On démarre avec cette info géniale.
1: Oui.
0: Les amis, dans l'info expresso tout à l'heure, nous allons vous révéler cette étude. 46% des hommes
1: ont les mâles. Avec un petit H. Oui, les mâles. Les mâles. Le mâle alpha.
0: Barbecue, tout ça.
1: Grosse voiture, gros, bref.
0: 46% des hommes pensent pouvoir faire atterrir un avion. Alors, excès de confiance ou réalité, ça c'est pour tout à l'heure. Camille, ne déborde pas maintenant.
1: Jamais.
0: Camille Info, qu'est-ce qu'il en est? Cette fameuse histoire.
1: Bon, tout le monde en a entendu parler, mais on va revenir un petit peu dessus. Oui, cette jeune femme américaine arrêtée pour téléphone au volant, alors qu'elle a un handicap qui fait qu'elle ne pouvait pas être au téléphone au volant.
0: Donc il y a une suite, il y a eu un procès, tout ça, on va brûler ce qu'il en est.
1: Voilà.
0: On a une petite idée quand même.
1: Oui.
0: Bonjour, vous êtes la bienvenue donc en ce jeudi matin. Jake et Carla, allez sur RMN.

0: Le groupe Yes, très tranquillement pour le matin sur RMN.
1: Camille, info.
0: Alors nous allons revenir sur cette information que vous avez peut-être lue ces derniers jours, il y a eu un petit peu d'évolution. Une situation aussi absurde qu'injuste a récemment fait le tour du monde. Une athlète handisport américaine a été donc arrêtée et verbalisée pour avoir prétendument donc tenu son téléphone dans sa main droite en conduisant.
2: Et oui, alors qu'elle n'a pas de main droite. Je vous resitue donc ce qui s'est réellement passé. Le policier affirme l'avoir vu tenir son téléphone dans sa main pendant qu'elle conduisait. Et notre amie Katie lui montre alors son bras droit, dépourvu de main. Malgré l'évidence, l'agent maintient sa version, et lui inflige une amende de $116 pour usage d'un appareil électronique au volant. Cathy publie ensuite la vidéo de la caméra piéton de l'agent obtenue dans le cadre de sa contestation.
0: On la voit bien en plus. Hein,
2: on y voit clairement l'agent l'accusé d'avoir utilisé son téléphone.
0: Elle lève le bras.
2: Levait son bras. Le policier persistait et rédigeait la contravention.
0: Alors qu'il voit qu'elle n'a pas de main. C'est ça.
2: On ne va pas lui demander de réfléchir à ce monsieur. Vidéo devient donc virale, ce qui relance l'indignation du public et Cathy conteste l'amende.
0: Alors, ce qu'il y a de nouveau, c'est que la veille donc, de l'audience qui a eu lieu, ce fameux policier a demandé finalement à ce que l'affaire donc, soit classée, invoquant un manque de preuves.
2: Je pense qu'aussi, il a eu très très peur du backlash.
0: Mais tout le monde lui est tombé dessus.
2: Évidemment, il va falloir connecter le neurone A et le neurone B, cher monsieur.
0: La justice qui a
2: annulé la contravention, encore heureux.
0: Parfait, voilà. Gloria Gaynor, allez maintenant sur RMN.
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1: Madame, monsieur, bonjour.
0: Gwen Bro.
1: Soleil en Bretagne, bon, c'est pas pour aujourd'hui, mais malgré le retour à des températures plus douces, il faut rester prudent face aux ultraviolets. L'indice peut atteindre 7 ces prochains jours, même avec des nuages. L'expert Pierre Serrazini rappelle que le risque est le même à 20 ou 40 degrés et conseille textile et ombre en priorité. Pas banal, une voiture dans le port à la Trinité-sur-Mer, ça s'est passé mardi dans l'après-midi, un véhicule stationné en hauteur a quitté sa place pour finir sa course dans l'eau après avoir franchi un buisson et un poteau. Le personnel du port a déplacé des bateaux et sorti la voiture vide avec une grue grâce à l'aide d'un plongeur. Mairie Taguet au Faouët, hier matin, des inscriptions tous pourries ont été découvertes sur la façade et sur les vitres en plein jour de marché, ce qui suscite l'indignation des habitants et du maire Christian Fevret qui a déposé plainte tandis que le collectif contre l'artificialisation des sols est pointé du doigt. Agression au taser à Pontivy, un homme de 41 ans comparaîtra le 1er juillet au tribunal de Lorient pour de nouvelles violences sur son ex-compagne avec un pistolet à impulsion électrique. Il reste en détention provisoire en attendant son procès alors qu'il cumule déjà plusieurs condamnations pour des faits similaires. Une nouvelle manifestation féministe s'est tenue devant le théâtre Édouard VII à Paris, où Patrick Bruel se produit actuellement sur scène. L'artiste visé par plusieurs accusations de violences sexuelles qu'il conteste voit également 3 représentations prévues à Montréal annulées par l'organisateur de la tournée. À partir de quel niveau de vie est-on considéré comme un riche en France? L'Observatoire des inégalités a publié son rapport mardi et a dressé le portrait robot de ces 4,8 millions de Français aisés. Dimitri Coutan.
2: Oui, le seuil est fixé à 4 292 euros net par mois pour une personne seule et 10 700 euros pour un couple avec 2 ados. Ce club des 7% les plus riches est majoritairement urbain et âgé de plus de 45 ans. Au-delà des salaires, leur fortune est surtout patrimoniale, avec un patrimoine moyen supérieur à 820 000 euros. Un capital qui génère de gros revenus complémentaires et qui surtout se transmet facilement d'une génération à l'autre grâce aux niche fiscale.
1: Merci Dimitri. Le quintet de ce jeudi 4 juin se déroule en nocturne à Longchamp à l'occasion du Grand Prix des femmes jockeys. 14 juments seront au départ de cette épreuve. Voici notre sélection. Notez le 7, le 6, l'As, le 11, le 5, le 2, le 8 et le 13. Le départ de la course est à 20h15. Voilà pour l'actualité. On passe à la météo. C'est pas vraiment terrible aujourd'hui. On va faire avec.
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1: Une météo un peu compliquée aujourd'hui, elle sera marquée par un ciel souvent nuageux, mais lumineux de temps en temps, mais aussi avec des averses. Vous avez vu, c'est un vrai cocktail. Les températures afficheront entre 13 et 15 degrés. Dans l'après-midi, le soleil gagnera progressivement du terrain, mais il y aura des averses aussi. Les maximales atteindront 19 degrés à Quimper, 20 à Pontivy, 21 degrés à Auray, avec un petit vent qui restera sensible en bord de mer, des pointes à 40 km/h, mais attention, jusqu'à samedi, ça va pouvoir aller jusqu'à 90. La mer est actuellement haute, coefficient 64.
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0: 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Voilà pour Louane.
1: L'info expresso.
0: 46% des hommes, c'est l'info que vous allez répéter à la machine à café.
2: Et les hommes avec un petit tâche, on précise. Hein.
0: Oui, t'as raison, oui, c'est vrai, tu as raison. Donc, quasiment, donc un homme sur deux pense pouvoir faire atterrir un avion.
2: Oui.
3: Votre attention, s'il vous plaît, dernier appel et fin d'embarquement. Je répète, dernier appel et fin d'embarquement pour tous les passagers retardataires Voltex 511. D'embarquement immédiat en porte-toi.
0: C'était un vol pour les Antilles, mais pour le plaisir d'entendre effectivement ces annonces. Je sais bien, ça donne envie. Alors, donc, excès de confiance ou réalité pour un homme sur deux, quasiment.
2: Alors, on resitue déjà. Étude menée aux États-Unis a révélé ce chiffre surprenant. Quasiment un homme sur deux, tu l'as dit, qui ont été interrogés, estiment être capable de faire atterrir un avion de ligne en cas d'urgence. On parle bien d'hommes qui n'ont pas fait d'études spécialisées.
0: Mais formation, c'est
2: voilà,
0: ça.
2: Exactement. Donc, ce sondage réalisé par YouGov met en lumière un phénomène psychologique qui est très connu et que j'aime beaucoup, le syndrome de Dunning-Kruger. C'est un biais cognitif qui pousse certaines personnes à surestimer leurs compétences, même, et j'ai envie de dire surtout, dans des domaines qu'elles ne maîtrisent pas.
0: Oui,
2: et ça, c'est fascinant.
0: Piloter un avion,
2: et ça touche beaucoup les messieurs quand même. Hein. Il faut quand même gérer la vitesse, la descente, la configuration du train d'atterrissage et des volets, tout en respectant les règles du trafic aérien et en communiquant avec les contrôleurs. Donc non, messieurs, ce n'est pas comme dans les films. Et s'il y a un problème, vous ne pouvez pas juste arriver en disant « Oh, t'as tiré sur le manche, c'est bon, je vais atterrir l'avion. »
0: Hein. Je pense à l'instinct. Quand tu te retrouves avec une... À l'instinct, sur quel bouton tirer,
2: l'instinct,
0: je sais pas.
2: C'est une chose, mais de là à dire quand t'es bien au sol, bon, je peux faire atterrir un avion.
0: C'est ce chiffre prêté donc à sourire et à converser. Alors, ça révèle également une tendance à la surestimation de ses propres capacités, tu l'as dit, donc, ce fameux syndrome qui existe de plus en plus.
2: Oui, mais c'est lié aux réseaux sociaux, j'en suis sûr. La prochaine fois que vous montez à bord d'un avion, demandez-vous si vous seriez vraiment capable de le faire atterrir.
0: Je prends le bientôt, je vais penser à toi, tiens. On écoute Renaud. Allez, c'est bien RMN que vous écoutez.
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0: C'est une journée bénie, voilà pour Dr Alban, sing Alléluia, avec RNN. Petit rappel, le salon Pontivy Livre et Art revient donc pour une 4e édition ce week-end, samedi et dimanche, c'est au Palais des Congrès. Des dédicaces, des expositions, plusieurs conférences et puis des échanges surtout avec des éditeurs et des auteurs bretons. Au Palais des Congrès de Pontivy, c'est samedi et dimanche, le salon donc Pontivy Livre et Art, avec comme à son habitude, toujours une affiche à garder. On passe maintenant à l'horoscope avec Clara.
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3: Bonjour à tous, très belle journée en ce jeudi 4 juin. Tout de suite, l'horoscope. Bélier, l'influence de Pluton vous engage à créer un plan d'avenir, aux limites à gérer finement. Les taureaux, le moment se prête à obtenir ce qui vous a été promis, ne lâchez rien. Gémeaux, des intentions malveillantes se manifestent autour de votre progression. Cancer, un moment inoubliable ne doit pas vous détourner de l'essentiel car votre avenir à deux en dépend. Les lions, une innovation réservée à quelques privilégiés va vous être accordée par hasard. Les vierges, la période est propice à venir jouer dans la cour des grands car les planètes vous y aident. Balance, vos finances sont assez prometteuses pour envisager un placement original. Scorpion, un désir d'évasion pour réaliser un projet dans vos activités s'annonce. Les sagittaires, n'oubliez pas d'être présents, un rendez-vous pénible qui va s'avérer quand même prometteur. Les capricornes, une réaction inattendue venant d'un partenaire vous fait réfléchir à la possibilité de stopper tout. Verseau, votre envie de confort matériel devient prioritaire si vous lâchez vos vieilles méthodes. Et enfin les poissons, l'ambiance planétaire va bouleverser votre calendrier, ce qui vous fera profiter de nouvelles relations. Excellente journée sur RMN.
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0: Bonjour, il est bien 7h, vous êtes sur RMN, jusque là tout va bien. Tenez dans un quart d'heure Backstage RMN consacré au nouveau Benjamin Biolay. Ça sonne déjà comme un tube d'été, j'ai bien dit Benjamin Biolay. Dans les médias, les infos et la météo.
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2: Bonjour à tous, on est très heureux de vous accueillir. Installez-vous.
1: Gwen Bro.
2: Après l'arraisonnement de la flotte fantôme russe au large des côtes atlantiques, le commandant du pétrolier a été placé en garde à vue mardi à Brest dans le cadre d'une enquête pour défaut de pavillon et refus d'obtempérer. Le navire russe s'est maintenu au large de Crozon avec une zone d'exclusion de 500 mètres autour. Déplacement de la ministre de la Mer dans le Morbihan. Catherine Chabot se rend dès aujourd'hui à Lorient et Etel pour les 60 ans du cross et le salon Navexpo. Elle interviendra sur la prévention des risques en pêche et prononcera le discours de clôture sur l'innovation maritime. Conseil municipal à Gourin, les élus ont validé lundi des subventions pour un total de 59 000 euros, un emprunt de 400 000 euros pour l'assainissement et l'acquisition d'un garage pour l'île au cinéma. De nouveaux référents ragondins et frelons asiatiques ont été désignés. Opposition à Vannes, le groupe L'Avenir de Vannes appelle à concilier tranquillité publique et solidarité envers les SDF. En réaction au plan de pacification annoncé par le maire David Robeau, les élus de gauche défendent prévention, accompagnement social et expérimentation du dispositif tapage. Fouille au phare des chats à Groix, l'archéologue Philippe Gouezin et ses bénévoles reprennent le chantier jusqu'au 20 juin. Après la découverte d'une tombe néolithique exceptionnelle, des visites publiques les mardis, jeudis et samedis pour découvrir poterie silex et architecture unique. L'Assemblée nationale a adopté en première lecture une proposition de loi visant à réduire plus rapidement l'exposition de la population au cadmium, un métal lourd, toxique, présent notamment dans certains engrais et aliments. Le texte a été voté contre l'avis du gouvernement qui défendait un calendrier de réduction jugé moins contraignant. 15 ans après la disparition de Xavier Dupont de Ligonnès, un nouvel ouvrage relance les interrogations. Un ancien policier devenu écrivain affirme avoir recueilli plusieurs témoignages laissant penser que le principal suspect du quintuple meurtre de Nantes aurait poursuivi sa fuite jusqu'en Italie. Margot Douetil.
3: Selon l'écrivain romain Puertolas, Xavier Dupont de Ligonnès ne se serait pas suicidé après sa disparition en avril 2011. Dans un livre publié ces jours-ci, l'ancien policier s'appuie sur de nouveaux témoignages recueillis dans le sud de la France. Une gérante d'agence de location affirme notamment l'avoir vu tenter de louer un véhicule quelques jours après sa dernière apparition officielle. D'autres témoins situeraient ensuite l'homme dans un camping du Var, puis à Nice avant un possible passage en Italie. L'auteur rappelle que ces éléments reposent uniquement sur des témoignages et ne constituent pas des preuves formelles.
2: Merci Margot, tout de suite on passe à la météo. C'est pas terrible aujourd'hui.
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2: La matinée débute sous un ciel partagé entre nuages, éclaircies, mais aussi beaucoup de pluie par endroits. Les températures sont comprises entre 13 et 15 degrés. Dans l'après-midi, les éclaircies deviendront rares avec un temps humide sur l'ensemble de la région. Comptez 18 degrés à Brest, 20 degrés à Lorient, 21 à Vannes. Le vent de sud-ouest soufflera entre 20 et 30 km/h avec des rafales pouvant atteindre 45 km/h sur les côtes et plus jusqu'à samedi. Avec un coefficient de marée de 64, la mer est haute actuellement. Et elle se retirera progressivement pour atteindre la basse mer vers 14h.
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0: Jean-Jacques Goldman, bien sûr. Bonjour.
1: Bonjour.
0: Les féminines, je ne l'ai plus. Mais je sais qu'on fête les Clotilde.
1: Oui, et que nous souhaitons un bon anniversaire à Angelina Jolie.
0: Parfait. Alors, Benjamin Biolay dans Backstage aujourd'hui. Mmh. Tu sais que je l'adore.
1: Oui, je sais, mais je l'adore Biolay, aussi.
0: Mais, tournée absolument extraordinaire.
1: Bien sûr.
0: Les concerts cet été, reprise de la tournée à l'automne et surtout, alors un single pour l'été. Ce sera le tube de l'été. Je m'engage, ce sera le tube de l'été.
1: Ah, alors Christophe s'est engagé.
0: le titre, c'est Écran Total en plus.
1: Voilà, ça va très bien.
0: Benjamin Biolay dans Backstage. Le chrono. Question sur la Bible.
1: Oula.
0: Ou bien Torbi. Ton intuition, Camille, également dans le chrono.
1: Oui.
0: Mademoiselle, ne bouge pas.
1: Oui.
0: De la boxe.
1: Ok.
0: Une danse.
1: Oui.
0: Des battements de cœur.
1: Ah bien, si tu fais ça ton cœur, on va consulter quand même.
0: Et puis une banque, d'accord.
1: Très bien. Aussi.
0: Tout à l'heure.
1: Et un cheval, non?
0: Joseph Kamel et Julien Doré.
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0: là là là là, Benjamin Biolay pour l'été, Camille.
1: Oui, il dévoile ce nouveau single Écran Total, un morceau solaire et estival annonçant la sortie en septembre de l'Ultra Bleu, la réédition enrichie de son album Le Disque Bleu, salué comme l'un des projets les plus marquants de sa carrière. Après le succès de sa tournée acoustique de près de 50 dates à guichet fermé, l'artiste confirme une nouvelle fois sa grande vitalité créative. Et puis pour Christophe, qui est absolument fan de Benjamin Biolay, dans Mes vols, l'un des livres favoris de tous nos chanteurs, Jean Mermoz écrit, je cite, « La vie moderne autorise les voyages, mais ne procure pas d'aventure. » Et c'est l'une de ses citations préférées, c'est pour ça que l'on en parle.
0: Merci ma Camille.
1: Je t'en prie.
0: On passe au programme télé tout de suite, la rédaction de RMN. Allons-y.
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4: Bonjour, ma sélection télé pour votre soirée du jeudi 4 juin sur TF1 du foot France-Côte d'Ivoire. Une douzaine de jours avant leur entrée en lice dans la Coupe du Monde contre le Sénégal, les Bleus de Didier Deschamps affrontent la Côte d'Ivoire à Nantes. Sur France 2, envoyé spécial, magazine présenté par Élise Lucet. Sur W9, il n'y a que la vérité qui compte, divertissement présenté par Pascal Bataille et Laurent Fontaine. Sur France 3, le mort de la plage, téléfilm. Héloïse Gentil, capitaine déterminée de la section de recherche de Caen, se retrouve plongée dans une enquête mystérieuse. Le corps de James Crowley, un vétéran de 91 ans, est découvert sur une plage revêtue de son uniforme de GI. Sur France 4, Le Passé, film avec Bérénice Bejo. Sur M6, Champagne, film réalisé par Nicolas Vanier. Des amis se connaissent maintenant depuis plus de 30 ans. Et ce week-end, la bande de quinquagénaires se retrouve en Champagne pour un enterrement de vie de garçon. Et puis sur TMC, Radin, film avec Danny Boone. Très belle soirée télé à tous.

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1: Bonjour à tous et bienvenue.
0: Gwen Bro.
1: Une forte houle et des rafales pouvant atteindre 90 à 100 km/h sur les côtes bretonnes sont attendues jusqu'à samedi. Les autorités appellent les plaisanciers, pêcheurs à pied, baigneurs et promeneurs du littoral à la plus grande prudence face au risque de vagues dangereuses et de mer très agitée. La météo à la fin de ce flash. Le commandant russe du pétrolier Tagor, immobilisé en baie de Douarnenez après son arraisonnement au large de la Bretagne, a été placé en garde à vue. Il est poursuivi pour défaut de pavillon et refus d'obtempérer. Il risque jusqu'à un an de prison ainsi qu'une amende de 150 000 euros. À Tess, l'association d'insertion du pays de Pontivy a dressé un bilan positif de son activité avec plus de 27 700 heures de mission réalisées auprès de 509 clients en 2025. Plus d'un salarié accompagné sur deux a retrouvé un emploi durable à l'issue de son parcours d'insertion. Les EHPAD des secteurs de Vannes et Auray bénéficieront dès demain d'une astreinte infirmière de nuit pour leurs 2300 résidents. Les aides-soignantes pourront joindre des infirmières libérales afin de gérer plus rapidement les situations de douleur, d'agitation ou de désorientation sans passage systématique par les urgences. Près de 340 pompiers bretons ont participé hier à un vaste exercice de lutte contre les feux de forêt aux forges de l'Anoé. C'est près de Josselin, dans le Morbihan. Les secours ont testé leur coordination et de nouveaux outils technologiques afin d'être prêts à faire face à un incendie majeur durant l'été. L'homme soupçonné de l'enlèvement de Liana, cette collégienne de 11 ans disparue depuis vendredi, faisait déjà l'objet de plusieurs plaintes et signalements auprès de la justice ces dernières années. Le parquet indique avoir reçu récemment une nouvelle plainte pour des faits présumés de viol sur mineur alors que les recherches poursuivent pour retrouver l'enfant. C'est un record historique avec une chaleur précoce. Souvenez-vous, la France vient de vivre le printemps le plus chaud jamais enregistré depuis plus d'un siècle. Titouan Guibert.
2: La moyenne a atteint près de 14 degrés entre mars et mai, du jamais vu depuis 1900. Un record expliqué par la chaleur exceptionnelle causée par un dôme d'air chaud venu d'Afrique. En plus de cette chaleur, il a cruellement manqué de pluie. Les précipitations sont en baisse de 30% par rapport à la normale. Résultat, sans eau et avec ce grand soleil, les sols se sont asséchés à toute vitesse. Pour les spécialistes, il n'y a pas de surprise. Avec le dérèglement climatique, ces vagues de chaleur vont arriver de plus en plus tôt et être de plus en plus fortes.
1: Merci Titouan, le quintet du jour c'est en nocturne à Longchamp aujourd'hui. Notez nos pronostics pour le Grand Prix des femmes jockeys, le 7, le 6, l'As, le 11, le 5, le 2, le 8 et le 13. Départ de la course, je vous le rappelle, à 20h15. Voilà pour l'actu, la météo.
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1: La matinée débute sous un ciel partagé entre nuages, éclaircies, mais aussi beaucoup de pluie par endroits. Les températures sont comprises entre 13 et 15 degrés. Dans l'après-midi, les éclaircies deviendront rares avec un temps humide sur l'ensemble de la région. Comptez 18 degrés à Brest, 20 degrés à Lorient, 21 à Vannes. Le vent de sud-ouest soufflera entre 20 et 30 km/h avec des rafales pouvant atteindre 45 km/h sur les côtes et plus jusqu'à samedi avec un coefficient de marée de 64. La mer est haute actuellement et elle se retirera progressivement pour atteindre la basse mer vers 14h.
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0: Christophe Maé pour le matin. Allez, sur RMN.
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0: Oui, le chrono, c'est jeudi et c'est jour de Bible.
2: Très bien.
0: Selon la Bible.
2: On va se retrouver avec tout un tas de coups de fil à la radio.
0: Selon la Bible, Camille.
2: Oui.
0: Quel géant philistin, on démarre très fort ce chrono, a été abattu d'une pierre, c'est pas tiré la fronde, lancé donc à la fronde par le jeune David. Gulliver
2: non,
0: ou Goliath,
2: c'est Goliath.
0: Tu vois, comme quoi c'était facile.
2: Oui, mais l'intitulé de la question m'a mis un petit peu en PLS. Oui.
0: Quel terme désigne donc le flair qui permet d'apprécier ou de prévoir donc par la seule intuition? Est-ce le chronomètre ou le pifomètre?
2: Le pifomètre.
0: C'est le pifomètre, mais c'est bien
2: d'accord,
0: ça.
2: D'accord, oui, d'accord.
0: Combien compte-t-on de valeurs dans un système binaire?
2: Deux,
0: c'est ça.
2: Oui.
0: 6 fois 2.
2: 12.
0: C'est ça. Quel type de boxe est aussi donc nommé? Alors, la savate. Est-ce la boxe thaï, la boxe française ou la boxe birmane?
2: Française.
0: Oui, tu vois. T'allais dire la boxe birmane ou pas?
2: Non,
0: c'est le petit piège, non?
2: Non, je dis française et thaï.
0: C'est ses poings et pieds, hein, la savate.
2: Oui,
0: hein.
2: Ok. Bon, voilà.
0: T'as pas un petit copain qui fait de la boxe, toi?
2: Non, je sais pas. Plutôt non. Boxe anglaise.
0: Quelle danse? On fera un quiz spécial sur
2: non.
0: Les amants de Camille. Quelle danse est traditionnelle du carnaval de Rio?
2: La samba.
0: Oui, et puis, alors, c'est pas fini. Quel est le nom de la pathologie qui entraîne un battement donc, trop rapide du cœur? Est-ce la polygamie ou la tachycardie?
2: La tachycardie.
0: Bien que.
2: Oui, mais puis, si tu découvres que ton mari est polygame, bah, tu peux avoir une tachycardie.
0: Très bien,
2: puis
0: écoute. Like a river. Camille, c'est une pub.
2: Oui.
0: Attends. C'est pour une banque.
2: C'est pas la Banque Populaire?
0: C'est la Banque Populaire, bien sûr.
2: Et c'est quoi la question?
0: C'est quoi la pub?
2: Ah d'accord, j'avoue. Tout simplement. Je suis allée demander l'année de création de la Banque Populaire, un truc comme ça, là j'étais morte.
0: Voici Angèle, allez sur RMN.

0: Les Rembrandts avec RMN. Également les Pretenders pour Brass in Pocket. Et on continue de monter un petit peu le son. Ça s'est prévu un petit peu avant 8h. Bonne journée en Bretagne avec RMN, bien sûr. Où que vous soyez, je voudrais également vous dire que les Fous du Roi fêtent leurs 10 ans. C'est à Châteauneuf-du-Fou. C'est une compagnie de théâtre, les Fous du Roi. Et une nouvelle comédie pleine d'humour, La Famille a décapsulé. Alors pour samedi à partir de 20h30 et dimanche à 15h30 à la salle Ars Terrain. C'est à Châteauneuf-du-Fou. C'est un 10e anniversaire. L'horoscope de Clara, maintenant. Sur RMN.
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3: Bonjour à tous, très belle journée en ce jeudi 4 juin. Tout de suite, l'horoscope. Bélier, l'influence de Pluton vous engage à créer un plan d'avenir, aux limites à gérer finement. Les taureaux, le moment se prête à obtenir ce qui vous a été promis, ne lâchez rien. Gémeaux, des intentions malveillantes se manifestent autour de votre progression. Cancer, un moment inoubliable ne doit pas vous détourner de l'essentiel car votre avenir à deux en dépend. Les lions, une innovation réservée à quelques privilégiés va vous être accordée par hasard. Les vierges, la période est propice à venir jouer dans la cour des grands car les planètes vous y aident. Balance, vos finances sont assez prometteuses pour envisager un placement original. Scorpion, un désir d'évasion pour réaliser un projet dans vos activités s'annonce. Les sagittaires, n'oubliez pas d'être présents, un rendez-vous pénible qui va s'avérer quand même prometteur. Les capricornes, une réaction inattendue venant d'un partenaire vous fait réfléchir à la possibilité de stopper tout. Verseau, votre envie de confort matériel devient prioritaire si vous lâchez vos vieilles méthodes. Et enfin les poissons, l'ambiance planétaire va bouleverser votre calendrier, ce qui vous fera profiter de nouvelles relations. Excellente journée sur RMN.
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0: RMN, il est 8h, c'est Gérald de Palmas. Parce que vous êtes peut-être sur la route toute la sainte journée, également au programme Pierre Garnier et puis une pépite des années 80, Patrice Rochette et Shakira. C'est tout bon dans les médias, les infos.
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2: Madame, monsieur, bonjour.
1: Gwen Bro.
2: Soleil en Bretagne, bon, c'est pas pour aujourd'hui, mais malgré le retour à des températures plus douces, il faut rester prudent face aux ultraviolets. L'indice peut atteindre 7 ces prochains jours, même avec des nuages. L'expert Pierre Serrazini rappelle que le risque est le même à 20 ou 40 degrés et conseille textile et ombre en priorité. Pas banal, une voiture dans le port à la Trinité-sur-Mer, ça s'est passé mardi dans l'après-midi, un véhicule stationné en hauteur a quitté sa place pour finir sa course dans l'eau après avoir franchi un buisson et un poteau. Le personnel du port a déplacé des bateaux et sorti la voiture vide avec une grue grâce à l'aide d'un plongeur. Mairie Taguet au Faouët, hier matin, des inscriptions tous pourries ont été découvertes sur la façade et sur les vitres en plein jour de marché, ce qui suscite l'indignation des habitants et du maire Christian Fevret qui a déposé plainte tandis que le collectif contre l'artificialisation des sols est pointé du doigt. Agression taser à Pontivy, un homme de 41 ans comparaîtra le 1er juillet au tribunal de Lorient pour de nouvelles violences sur son ex-compagne avec un pistolet à impulsion électrique. Il reste en détention provisoire en attendant son procès alors qu'il cumule déjà plusieurs condamnations pour des faits similaires. Une nouvelle manifestation féministe s'est tenue devant le théâtre Édouard VII à Paris, où Patrick Bruel se produit actuellement sur scène. L'artiste visé par plusieurs accusations de violences sexuelles qu'il conteste voit également 3 représentations prévues à Montréal annulées par l'organisateur de la tournée. À partir de quel niveau de vie est-on considéré comme un riche en France? L'Observatoire des inégalités a publié son rapport mardi et a dressé le portrait robot de ces 4,8 millions de Français aisés. Dimitri Coutan.
3: Oui, le seuil est fixé à 4 292 euros net par mois pour une personne seule et 10 700 euros pour un couple avec 2 ados. Ce club des 7% les plus riches est majoritairement urbain et âgé de plus de 45 ans. Au-delà des salaires, leur fortune est surtout patrimoniale, avec un patrimoine moyen supérieur à 820 000 euros. Un capital qui génère de gros revenus complémentaires et qui surtout se transmet facilement d'une génération à l'autre grâce aux niche fiscale.
2: Merci Dimitri. Le quintet de ce jeudi 4 juin se déroule en nocturne à Longchamp à l'occasion du Grand Prix des femmes jockeys. 14 juments seront au départ de cette épreuve. Voici notre sélection. Notez le 7, le 6, l'As, le 11, le 5, le 2, le 8 et le 13. Le départ de la course est à 20h15. Voilà pour l'actualité. On passe à la météo. C'est pas vraiment terrible aujourd'hui. On va faire avec.
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2: Une météo un peu compliquée aujourd'hui, elle sera marquée par un ciel souvent nuageux, mais lumineux de temps en temps, mais aussi avec des averses. Vous avez vu, c'est un vrai cocktail. Les températures afficheront entre 13 et 15 degrés. Dans l'après-midi, le soleil gagnera progressivement du terrain, mais il y aura des averses aussi. Les maximales atteindront 19 degrés à Quimper, 20 à Pontivy, 21 degrés à Auray, avec un petit vent qui restera sensible en bord de mer, des pointes à 40 km/h. Mais attention, jusqu'à samedi, ça va pouvoir aller jusqu'à 90. La mer est actuellement haute, coefficient 75.
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0: Bonne route, Gérald de Palma sur RMN. Bonjour les amis et bonne journée. On a bien dépassé 8h en ce jeudi 4 juin. Nous fêtons les Clotilde et Angelina Jolie à 51. Alors, deux bonnes infos à suivre. Alors, tiens, on va démarrer tout à l'heure avec l'info expresso.
1: Oui.
0: C'est un sondage.
1: Oui,
0: c'est
1: un homme sur deux, enfin presque un homme sur deux, pense pouvoir faire atterrir un avion. Rien que ça.
0: Mais pour de vrai ?
1: Mais bien sûr.
0: Pas une simulation.
1: Non, il demande est-ce que tu penses pouvoir faire atterrir un avion alors que tu n'es pas diplômé pour ? Mais il te dit oui.
0: Un homme sur deux.
1: Un homme sur deux.
0: Ça fait beaucoup.
1: Alors, cette confiance ou réalité, on va explorer cela en détail.
0: Très bien, là, je pense aux pilotes qui nous écoutent, tu sais. Et puis Camille Info, retour sur cette histoire, on a le fin mot justement de l'histoire.
1: Absolument, oui, cette histoire ubuesque au cours de laquelle une Américaine a été arrêtée pour avoir utilisé soi-disant son téléphone au volant alors qu'elle est porteuse d'un handicap qui ne lui permet pas de le faire.
0: Oui. Donc il y a eu ce procès, il y a le procès, tout ça.
1: Bien sûr, évidemment.
0: On a une petite idée comme. Eh bien, tout de suite, un très bon jeudi matin.
1: Oui.

0: C'est un claquement qu'on aime beaucoup les années 80. Patrice Rechaine avec RMF.
1: Camille, info.
0: Alors nous allons revenir sur cette information que vous avez peut-être lue ces derniers jours. Il y a eu un petit peu d'évolution. Une situation aussi absurde qu'injuste a récemment fait le tour du monde. Une athlète handisport américaine a été donc arrêtée et verbalisée pour avoir prétendument donc tenu son téléphone dans sa main droite en conduisant.
2: Et oui, alors qu'elle n'a pas de main droite. Je vous resitue donc ce qui s'est réellement passé. Le policier affirme l'avoir vu tenir son téléphone dans sa main pendant qu'elle conduisait. Et notre amie Katie lui montre alors son bras droit, dépourvu de main. Malgré l'évidence, l'agent maintient sa version, et lui inflige une amende de $116 pour usage d'un appareil électronique au volant. Cathy publie ensuite la vidéo de la caméra piéton de l'agent obtenue dans le cadre de sa contestation.
0: On la voit bien en plus.
2: On y voit clairement l'agent à l'accusé d'avoir utilisé son téléphone.
0: Elle lève le bras.
2: Le policier persistait et rédigeait la contravention.
0: Alors qu'il voit qu'elle n'a pas de main.
2: Oui,
0: c'est ça.
2: On ne va pas lui demander de réfléchir à ce monsieur. Vidéo devient donc virale, ce qui relance l'indignation du public et Cathy conteste l'amende.
0: Alors, ce qu'il y a de nouveau, c'est que la veille donc, de l'audience qui a eu lieu, ce fameux policier a demandé finalement à ce que l'affaire donc, soit classée, invoquant un manque de preuves.
2: Je pense qu'aussi, il a eu très très peur du backlash.
0: Mais tout le monde lui est tombé dessus.
2: Évidemment, il va falloir connecter le neurone A et le neurone B, cher monsieur.
0: La justice qui
2: a annulé la contravention, mais encore heureux.
0: Parfait, voilà. Le groupe Statu Quo, allez, sur RMN dans une petite seconde.
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1: Bonjour à tous, on est très heureux de vous accueillir. Installez-vous.
0: Gwen Bro.
1: Après l'arraisonnement de la flotte fantôme russe au large des côtes atlantiques, le commandant du pétrolier a été placé en garde à vue mardi à Brest dans le cadre d'une enquête pour défaut de pavillon et refus d'obtempérer. Le navire russe s'est maintenu au large de Crozon avec une zone d'exclusion de 500 mètres autour. Déplacement de la ministre de la Mer dans le Morbihan, Catherine Chabot se rend dès aujourd'hui à Lorient et Etel pour les 60 ans du cross et le salon Navexpo. Elle interviendra sur la prévention des risques en pêche et prononcera le discours de clôture sur l'innovation maritime. Conseil municipal à Gourin, les élus ont validé lundi des subventions pour un total de 59 000 euros, un emprunt de 400 000 euros pour l'assainissement et l'acquisition d'un garage pour l'île au cinéma. De nouveaux référents ragondins et frelons asiatiques ont été désignés. Opposition à Vannes, le groupe L'Avenir de Vannes appelle à concilier tranquillité publique et solidarité envers les SDF. En réaction au plan de pacification annoncé par le maire David Robeau, les élus de gauche défendent prévention, accompagnement social et expérimentation du dispositif tapage. Fouille au phare des chats à Groix, l'archéologue Philippe Gouezin et ses bénévoles reprennent le chantier jusqu'au 20 juin. Après la découverte d'une tombe néolithique exceptionnelle, des visites publiques les mardis, jeudis et samedis pour découvrir poterie silex et architecture unique. L'Assemblée nationale a adopté en première lecture une proposition de loi visant à réduire plus rapidement l'exposition de la population au cadmium, un métal lourd, toxique, présent notamment dans certains engrais et aliments. Le texte a été voté contre l'avis du gouvernement qui défendait un calendrier de réduction jugé moins contraignant. 15 ans après la disparition de Xavier Dupont de Ligonnès, un nouvel ouvrage relance les interrogations. Un ancien policier devenu écrivain affirme avoir recueilli plusieurs témoignages laissant penser que le principal suspect du quintuple meurtre de Nantes aurait poursuivi sa fuite jusqu'en Italie. Margot Douetil.
2: Selon l'écrivain romain Puertolas, Xavier Dupont de Ligonnès ne se serait pas suicidé après sa disparition en avril 2011. Dans un livre publié ces jours-ci, l'ancien policier s'appuie sur de nouveaux témoignages recueillis dans le sud de la France. Une gérante d'agence de location affirme notamment l'avoir vu tenter de louer un véhicule quelques jours après sa dernière apparition officielle. D'autres témoins situeraient ensuite l'homme dans un camping du Var, puis à Nice avant un possible passage en Italie. L'auteur rappelle que ces éléments reposent uniquement sur des témoignages et ne constituent pas des preuves formelles.
1: Merci Margot, tout de suite on passe à la météo. C'est pas terrible aujourd'hui.
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1: La matinée débute sous un ciel partagé entre nuages, éclaircies, mais aussi beaucoup de pluie par endroits. Les températures sont comprises entre 13 et 15 degrés. Dans l'après-midi, les éclaircies deviendront rares avec un temps humide sur l'ensemble de la région. Comptez 18 degrés à Brest, 20 degrés à Lorient, 21 à Vannes. Le vent de sud-ouest soufflera entre 20 et 30 km/h avec des rafales pouvant atteindre 45 km/h sur les côtes et plus jusqu'à samedi avec un coefficient de marée de 64. La mer est haute actuellement et elle se retirera progressivement pour atteindre la basse mer vers 14h.
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0: 46% des hommes, c'est l'info que vous allez répéter à la machine à café.
2: Et les hommes avec un petit H, on précise. Hein.
0: Oui, t'as raison, oui, c'est vrai, tu as raison. Donc, quasiment, donc, un homme sur deux pense pouvoir faire atterrir un avion.
2: Oui.
3: Votre attention, s'il vous plaît, dernier appel et fin d'embarquement. Je répète, dernier appel et fin d'embarquement pour tous les passagers retardataires Voltex 511. Embarquement immédiat, emporte-toi.
0: Là, c'est un vol pour les Antilles, mais pour le plaisir d'entendre effectivement ces annonces.
2: Christophe.
0: Je sais bien, ça donne envie. Alors, donc, excès de confiance ou réalité pour un homme sur deux, quasiment.
2: Alors, on resitue déjà. Vas-y, une étude menée aux États-Unis a révélé ce chiffre surprenant. Quasiment un homme sur deux, tu l'as dit, qui ont été interrogés, estiment être capable de faire atterrir un avion de ligne en cas d'urgence. On parle bien d'hommes qui n'ont pas fait d'études spécialisées.
0: Il y a une formation, c'est
2: voilà,
0: ça.
2: Voilà, exactement. Donc, ce sondage réalisé par YouGov met en lumière un phénomène psychologique qui est très connu et que j'aime beaucoup, le syndrome de Dunning-Kruger. C'est un biais cognitif qui pousse certaines personnes à surestimer leurs compétences, même, et j'ai envie de dire surtout, dans des domaines qu'elles ne maîtrisent pas.
0: Oh oui,
2: et ça, c'est fascinant.
0: Et ça
2: touche beaucoup les messieurs quand même. Hein. Il faut quand même gérer la vitesse, la descente, la configuration du train d'atterrissage et des volets, tout en respectant les règles du trafic aérien et en communiquant avec les contrôleurs. Donc non, messieurs, ce n'est pas comme dans les films. S'il y a un problème, vous ne pouvez pas juste arriver en disant « Oh, t'as tiré sur le manche, c'est bon, je vais atterrir l'avion. »
0: Hein. Je pense à l'instinct. Quand tu te retrouves avec une... À l'instinct, sur quel bouton tirer,
2: l'instinct,
0: je sais pas.
2: C'est une chose, mais de là à dire, quand t'es bien au sol, vrai. Oui, c'est bon, moi, je peux faire atterrir
0: Camille,
2: un avion.
0: C'est ce chiffre prêté donc à sourire et à converser. Alors, ça révèle également une tendance à la surestimation de ses propres capacités, tu l'as dit, donc, ce fameux syndrome qui existe de plus en plus.
2: Oui, mais c'est lié aux réseaux sociaux, j'en suis sûr. La prochaine fois que vous montez à bord d'un avion, demandez-vous si vous seriez vraiment capable de le faire atterrir.
0: Je prendrai bientôt, je pense à toi, tiens. On écoute les Beach Boys, et puis à suivre, un backstage consacré au nouveau Benjamin Biolay.

0: là là là là là là, Benjamin Biolay pour l'été, Camille.
1: Oui, il dévoile ce nouveau single Écran Total, un morceau solaire et estival annonçant la sortie en septembre de l'Ultra Bleu, la réédition enrichie de son album Le Disque Bleu, salué comme l'un des projets les plus marquants de sa carrière. Après le succès de sa tournée acoustique de près de 50 dates à guichet fermé, l'artiste confirme une nouvelle fois sa grande vitalité créative. Et puis pour Christophe, qui est absolument fan de Benjamin Biolay, dans Mes vols, l'un des livres favoris de ton chanteur,
0: merci, oui.
1: Jean Mermoz écrit, je cite, « La vie moderne autorise les voyages, mais ne procure pas d'aventures. » Et c'est l'une de ses citations préférées, c'est pour ça que l'on en parle.
0: Merci ma Camille.
1: Je t'en prie.
0: Benjamin Biolay dans Backstage, donc pour ce jeudi, vous préparez éventuellement peut-être vos vacances d'été. Et bien bonne journée tout le monde, et on vous dit à demain.
1: À demain.
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4: Bonjour à tous, très belle journée en ce jeudi 4 juin. Tout de suite, l'horoscope. Bélier, l'influence de Pluton vous engage à créer un plan d'avenir, aux limites à gérer finement. Les taureaux, le moment se prête à obtenir ce qui vous a été promis, ne lâchez rien. Gémeaux, des intentions malveillantes se manifestent autour de votre progression. Cancer, un moment inoubliable ne doit pas vous détourner de l'essentiel car votre avenir à deux en dépend. Les lions, une innovation réservée à quelques privilégiés va vous être accordée par hasard. Les vierges, la période est propice à venir jouer dans la cour des grands car les planètes vous y aident. Balance, vos finances sont assez prometteuses pour envisager un placement original. Scorpion, un désir d'évasion pour réaliser un projet dans vos activités s'annonce. Les sagittaires, n'oubliez pas d'être présents à un rendez-vous pénible qui va s'avérer quand même prometteur. Les capricornes, une réaction inattendue venant d'un partenaire vous fait réfléchir à la possibilité de stopper tout. Verseau, votre envie de confort matériel devient prioritaire si vous lâchez vos vieilles méthodes. Et enfin les poissons, l'ambiance planétaire va bouleverser votre calendrier, ce qui vous fera profiter de nouvelles relations. Excellente journée sur RMN.
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0: Merci d'avoir choisi RMN et belle matinée pour ce jeudi. Il est 9h, on va retrouver The Cure, Bernard Lévillier et Jimmy Cliff très vite également, et le groupe Téléphone, et avant ça la météo et l'actualité.
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2: Bonjour à tous et bienvenue.
1: Gwen Bro.
2: Ce soir, Nantes sera la capitale du football français. La Beaujoire accueille l'équipe de France pour l'un de ses derniers matchs de préparation avant la Coupe du Monde. Une affiche prestigieuse face à la Côte d'Ivoire. Margot Douetil.
3: À quelques jours de son départ pour les États-Unis, l'équipe de France a choisi Nantes pour peaufiner ses derniers réglages. Un événement rare pour la métropole nantaise qui retrouve les Bleus dans un stade de la Beaujoire qui devrait afficher complet. Face à la Côte d'Ivoire, également qualifiée pour le Mondial, les hommes de Didier Deschamps passeront un premier test grandeur nature. Pour les supporters, c'est aussi l'occasion de voir de près Kylian Mbappé, Ousmane Dembélé ou encore les nouvelles pépites du football français avant le grand rendez-vous de l'été.
2: Tous avec la France, France-Côte d'Ivoire, coup d'envoi 21h10 à la Beaujoire, une rencontre à suivre en direct sur TF1. Le commandant russe du pétrolier Tagore, immobilisé en baie de Douarnenez après son arraisonnement au large de la Bretagne, a été placé en garde à vue. Il est poursuivi pour défaut de pavillon et refus d'obtempérer. Il risque jusqu'à un an de prison ainsi qu'une amende de 150 000 euros. À Tess, l'association d'insertion du pays de Pontivy a dressé un bilan positif de son activité avec plus de 27 700 heures de mission réalisées auprès de 509 clients en 2025. Plus d'un salarié accompagné sur deux a retrouvé un emploi durable à l'issue de son parcours d'insertion. Les EHPAD des secteurs de Vannes et Auray bénéficieront dès demain d'une astreinte infirmière de nuit pour leurs 2300 résidents. Les aides-soignantes pourront joindre des infirmières libérales afin de gérer plus rapidement les situations de douleur, d'agitation ou de désorientation sans passage systématique par les urgences. Près de 340 pompiers bretons ont participé hier à un vaste exercice de lutte contre les feux de forêt aux forges de l'Anoé. C'est près de Josselin, dans le Morbihan. Les secours ont testé leur coordination et de nouveaux outils technologiques afin d'être prêts à faire face à un incendie majeur durant l'été. Dans le reste de l'actualité, l'homme soupçonné de l'enlèvement de Liana, une collégienne de 11 ans portée disparue depuis vendredi, avait déjà fait l'objet de plusieurs plaintes et signalements auprès de la justice ces dernières années. Le parquet indique également avoir reçu une nouvelle plainte le visant dans une affaire de viol sur mineur, alors que les recherches poursuivent pour retrouver l'enfant. Plusieurs frappes israéliennes ont visé aujourd'hui le sud Liban, selon un média d'État libanais, quelques heures seulement après l'annonce à Washington d'un accord de cessez-le-feu entre Israël et le Liban. Le quintet d'aujourd'hui se déroule en nocturne à Longchamp à l'occasion du Grand Prix des femmes jockeys. Notre sélection notait le 7, le 6, l'As, le 11, le 5, le 2, le 8 et le 13. Départ à 20h15. Voilà pour l'actu, on passe à la météo.
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2: Une météo un peu compliquée aujourd'hui, elle sera marquée par un ciel souvent nuageux, mais lumineux de temps en temps, mais aussi avec des averses. Vous avez vu, c'est un vrai cocktail. Les températures afficheront entre 13 et 15 degrés. Dans l'après-midi, le soleil gagnera progressivement du terrain, mais il y aura des averses aussi. Les maximales atteindront 19 degrés à Quimper, 20 à Pontivy, 21 degrés à Auray, avec un petit vent qui restera sensible en bord de mer, des pointes à 40 km/h. Mais attention, jusqu'à samedi, ça va pouvoir aller jusqu'à 90. La mer est actuellement haute, coefficient 64.
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Pure Boys Don't Cry à l'instant sur RMN, la Bretagne en musique. Et pour quelques chanceux qui vont pouvoir les découvrir sur scène, il va falloir patienter encore un tout petit peu. Ils seront notamment sur la scène de Rock en Seine à Paris. Ça sera donc à la fin du mois d'août. Je suis ravi de vous retrouver et de m'installer à vos côtés jusqu'à 13h. C'est Anthony et je vous propose que des tubes ce matin et de belles idées de sortie dans la région. Nous allons partager tout ça. Bruno Mars arrive avec I Just Might et Bernard Lavillier, Jimmy Cliff. Voici Mélodie, Tempo, Harmonie sur RMN.

0: I Just Might, c'était Bruno Mars sur RMN, la Bretagne en musique. Nous jetterons un coup d'œil au programme télé de ce jeudi soir ensemble dans quelques instants. Avant ça, eh bien, Roméo et Juliette vont arriver, les rois du monde et Huey Lewis and the News. On va écouter The Power of Love. Ça va nous ramener au premier volet du film Retour vers le futur. C'est dans un instant sur RMN.
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1: Bonjour, ma sélection télé pour votre soirée du jeudi 4 juin sur TF1 du foot France-Côte d'Ivoire. Une douzaine de jours avant leur entrée en lice dans la Coupe du Monde contre le Sénégal, les Bleus de Didier Deschamps affrontent la Côte d'Ivoire à Nantes. Sur France 2, envoyé spécial, magazine présenté par Élise Lucet. Sur W9, il y a que la vérité qui compte, divertissement présenté par Pascal Bataille et Laurent Fontaine. Sur France 3, le mort de la plage, téléfilm. Héloïse Gentil, capitaine déterminée de la section de recherche de Caen, se retrouve plongée dans une enquête mystérieuse. Le corps de James Crowley, un vétéran de 91 ans, est découvert sur une plage revêtue de son uniforme de GI. Sur France 4, Le Passé, film avec Bérénice Bejo. Sur M6, Champagne, film réalisé par Nicolas Vanier. Des amis se connaissent maintenant depuis plus de 30 ans et ce week-end, la bande de quinquagénaires se retrouve en Champagne pour un enterrement de vie de garçon. Et puis sur TMC, Radin, film avec Danny Boone. Très belle soirée télé à tous.

Indochine à l'instant sur RMN, c'était No Name. Et à partir de demain et également samedi, vous allez pouvoir profiter de deux jours de fête avec le Festiquat au Fawet. C'est musique convivialité au programme avec sur scène du très très bon. Il y aura Superbus, Boulevard Désert, Tagada Jones, NASA, Ellie J, également la Compagnie Créole et de nombreux autres artistes qui vous attendent. C'est vraiment un week-end à ne pas manquer. Rendez-vous à partir de demain, donc du côté du Fawet. Dans quelques instants, vous allez retrouver Janet Jackson. Et voici Kali, et c'est quand le bonheur sur un ramène.

0: Janet Jackson à l'instant sur un AMN. C'était Whoops Now. Il sera 10h dans quelques minutes et l'heure de retrouver le point sur l'actualité avec la rédaction RMN. On jettera aussi un coup d'œil à la météo. Maroon 5 et Christina Aguilera juste avant. Et voici l'horoscope de Clara sur un AMN.
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3: Bonjour à tous, très belle journée en ce jeudi 4 juin. Tout de suite, l'horoscope. Bélier, l'influence de Pluton vous engage à créer un plan d'avenir, aux limites à gérer finement. Les taureaux, le moment se prête à obtenir ce qui vous a été promis, ne lâchez rien. Gémeaux, des intentions malveillantes se manifestent autour de votre progression. Cancer, un moment inoubliable ne doit pas vous détourner de l'essentiel car votre avenir à deux en dépend. Les lions, une innovation réservée à quelques privilégiés va vous être accordée par hasard. Les vierges, la période est propice à venir jouer dans la cour des grands car les planètes vous y aident. Balance, vos finances sont assez prometteuses pour envisager un placement original. Scorpion, un désir d'évasion pour réaliser un projet dans vos activités s'annonce. Les sagittaires, n'oubliez pas d'être présents, un rendez-vous pénible qui va s'avérer quand même prometteur. Les capricornes, une réaction inattendue venant d'un partenaire vous fait réfléchir à la possibilité de stopper tout. Verseau, votre envie de confort matériel devient prioritaire si vous lâchez vos vieilles méthodes. Et enfin les poissons, l'ambiance planétaire va bouleverser votre calendrier, ce qui vous fera profiter de nouvelles relations. Excellente journée sur RMN.
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0: Merci d'écouter RMN, il est 10h, Marc Lavoine et Claire Kame vont arriver, The Verve également, ou encore Nick Kershaw, Wouldn't It Be Good. Avance à la météo et le point sur l'actualité avec la rédaction RMN.
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2: Bonjour à tous et bonne matinée.
1: Gwen Bro.
2: Le château de Rohan, à Pontivy, propose demain une conférence consacrée à l'étude archéologique de 590 pierres du monument. Avant une journée d'animation patrimoniale, ce sera dimanche, autour du dessin, de la photographie et de la découverte du site. Toutes les activités sont gratuites, attention, certaines sont sur inscription. Un garçon de 11 ans a été blessé hier soir dans une collision entre son vélo et une voiture. Ça s'est passé rue du Stade à Péol, dans le Morbihan. Souffrant de multiples contusions, il a été transporté en urgence relative au centre hospitalier de Vannes par une équipe du SMUR. Pas banal, une voiture dans le port à la Trinité-sur-Mer. Ça s'est passé mardi dans l'après-midi. Un véhicule stationné en hauteur a quitté sa place pour finir sa course dans l'eau après avoir franchi un buisson et un poteau. Le personnel du port a déplacé les bateaux et sorti la voiture vide avec une grue grâce à l'aide d'un plongeur. Mairie taguée au Faouët hier matin. Des inscriptions tous pourries ont été découvertes sur la façade et sur les vitres en plein jour de marché, ce qui suscite l'indignation des habitants et du maire Christian Fevret qui a déposé plainte tandis que le collectif contre l'artificialisation des sols est pointé du doigt. Agression au taser à Pontivy. Un homme de 41 ans comparaîtra le 1er juillet au tribunal de Lorient pour de nouvelles violences sur son ex-compagne avec un pistolet à impulsion électrique. L'homme reste en détention provisoire. Dans le reste de l'actualité, cette étude qui va forcément vous intéresser, toujours trop de garagistes sont en infraction. La répression des fraudes a effectué une campagne de vérification en 2024. 40% des garages présentent une anomalie d'après les résultats publiés hier. Les détails avec Margot Douetil.
3: Oui, et certaines infractions sont plus fréquentes que d'autres, comme l'absence d'affichage du prix de certaines prestations et des pièces facturées alors qu'elles ne sont pas montées. Pourtant, la répression des fraudes a majoritairement donné des avertissements. Les enquêteurs veulent adopter une posture d'accompagnement plus que de sanctions. Les contrôles ont aussi visé des influenceurs qui donnent des conseils sur les réseaux sociaux, notamment sur le défapage, une pratique interdite qui consiste à retirer le filtre à particules sur les diesels modernes.
2: Merci Margot. La répression des fraudes recommande aux automobilistes de systématiquement exiger un devis et un ordre de réparation avant toute intervention sur leur véhicule. La numéro 1 mondiale, Arina Sabalenka, a été éliminée en quart de finale de Roland-Garros après avoir été renversée par la Russe Diana Schneider en 3-7, 3-6, 7-5. 5-6-0. La 23e joueuse mondiale affrontera en demi-finale la Polonaise Maya Szalinska. Voilà pour l'actualité. Merci infiniment de l'avoir suivi. Tout de suite, la couleur du ciel pour ce jeudi, c'est gris.
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2: Une météo un peu compliquée aujourd'hui, elle sera marquée par un ciel souvent nuageux, mais lumineux de temps en temps, mais aussi avec des averses. Vous avez vu, c'est un vrai cocktail. Les températures afficheront entre 13 et 15 degrés. Dans l'après-midi, le soleil gagnera progressivement du terrain, mais il y aura des averses aussi. Les maximales atteindront 19 degrés à Quimper, 20 à Pontivy, 21 degrés à Auray, avec un petit vent qui restera sensible en bord de mer, des pointes à 40 km/h. Mais attention, jusqu'à samedi, ça va pouvoir aller jusqu'à 90. La mer est actuellement haute, coefficient 64.
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Marc Lavoine et Clark Kaim, c'était Je ne veux qu'elle sur RMN, la Bretagne en musique. Merci de passer votre matinée de jeudi avec RMN, chez vous, au travail, dans la voiture. Et avec Christophe Willem, dans quelques instants, on va écouter System. Et voici The Verve, c'est Bittersweet Symphony sur RMN.

0: C'était Christophe Willem à l'instant sur un Remen avec Système et titre qui marque aussi le retour de cet artiste qui sera aussi sur scène à partir du mois d'octobre et qui va faire une belle tournée sur les routes de France. Merci d'être avec nous. Vous allez dans quelques instants retrouver Vanessa Paradis avec Tandem et Texas Black Eyed Boy. Merci d'écouter RMN.
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C'était Pascal Obispo et Francis Cabrel à l'instant sur RMN avec Il faudrait que pleuve l'amour. Bonne matinée avec RMN. Au travail, vous montez un petit peu le son de la radio, hein, que tout le monde puisse en profiter autour de vous. Je voudrais aussi vous parler des Fous du Roi qui fêtent leurs 10 ans à Châteauneuf-du-Fou avec la nouvelle comédie pleine d'humour intitulée La famille à décapsuler. Rendez-vous samedi à 20h30 et dimanche à 15h30 à la salle Arstérène pour découvrir cette pièce drôle et familiale. Vous allez vraiment passer un très très bon moment. On vous en parle sur rmn.bzh. C'est Jeanne Masse qui va arriver dans un instant. Et voici The Pretenders et la voix de Chrissy Hynde avec un titre absolument magnifique, c'est I'll Stand By You sur RMN.

0: L'Italiano, Toto Cotugno à l'instant sur RMN. On est parti faire un petit tour du côté de chez nos voisins italiens. Merci de voyager en musique avec nous et avec aussi dans quelques instants à 11h le point sur l'actualité avec la rédaction RMN. Avant ça, c'est Trio qui va nous rejoindre, l'hymne de nos campagnes sur RMN.
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0: Il est 11h, merci d'écouter RMN. Bienvenue si vous arrivez dans cette dernière ligne droite de la matinée que nous entamons avec Gold, Gaëtan Roussel et Kim Carnes. Et voici le point sur l'actu.
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2: Bonjour à tous, merci de nous avoir choisis.
1: Gwen Bro.
2: Le Centre Régional Opérationnel de Surveillance et de Sauvetage Atlantique d'Etel fête aujourd'hui ses 60 ans en présence de la ministre de la Mer, Catherine Chabot. Ses 44 agents civils et militaires coordonnent 24 heures sur 24 les opérations de secours entre la pointe de Pinmar et la frontière espagnole, avec 3594 interventions et plus de 1100 personnes secourues en 2025. Autre anniversaire, mais moins joyeux celui-là. Il y a tout juste 30 ans aujourd'hui, un colis piégé contenant 3 kilos de chlorate de sodium était découvert à la mairie de Surzur dans le Morbihan. L'engin avait été neutralisé par les démineurs sans faire de victimes. Mais malgré une vaste enquête, l'auteur de cet envoi n'a jamais été identifié. Déplacement de la ministre de la Mer dans le Morbihan, Catherine Chabot se rend dès aujourd'hui à Lorient et Etel pour les 60 ans du cross et le salon Navexpo. Elle interviendra sur la prévention des risques en pêche et prononcera le discours de clôture sur l'innovation maritime. Conseil municipal à Gourin, les élus ont validé lundi des subventions pour un total de 59 000 euros, un emprunt de 400 000 euros pour l'assainissement et l'acquisition d'un garage pour l'île au cinéma. De nouveaux référents ragondins et frelons asiatiques ont été désignés. Opposition à Vannes, le groupe L'Avenir de Vannes appelle à concilier tranquillité publique et solidarité envers les SDF. En réaction au plan de pacification annoncé par le maire David Robeau, les élus de gauche défendent prévention, accompagnement social et expérimentation du dispositif Tapage. Un casque bleu de la Finul a été tué aujourd'hui dans le sud-est du Liban après des tirs de mortier ayant également blessé deux autres soldats de la paix. La force des Nations Unies dénonce une forte hausse des violences dans le sud du pays et a ouvert une enquête pour déterminer les circonstances exactes de cette attaque. L'ARCOM va examiner les conditions dans lesquelles l'émission Appel à témoins sur M6 a relayé un faux témoignage dans l'affaire Xavier Dupont de Ligonnès. Le régulateur de l'audiovisuel a été saisi après une plainte de l'évêque de Carcassonne et souhaite déterminer si la chaîne a respecté ses obligations en diffusant les déclarations d'un homme qui se faisait passer pour un religieux. L'équipe de France de football lance aujourd'hui à Nantes sa préparation pour la Coupe du Monde 2026 avec un match amical face à la Côte d'Ivoire au stade de la Beaujoire. Didier Deschamps devrait ménager plusieurs cadres, mais cette rencontre servira de premier test pour jauger l'état de forme des Bleus avant leur entrée en lice dans le Mondial. Coup d'envoi donc ce soir à Nantes, 21h10, diffusé en direct sur TF1. Bonne chance aux Bleus. Voilà pour l'actualité, merci de l'avoir suivi. Je vous souhaite à tous une très très belle matinée.

0: Laissez-nous chanter les Toulousains du groupe Gold à l'instant sur RMN. C'est un groupe qui a marqué la décennie 80. Merci de profiter de tous ces tubes avec nous dans cette matinée de jeudi avec Earth, Wind & Fire à venir. On va écouter Fantasy et Gaëtan Roussel tout de suite. Voici Tout s'en va sur RMN.
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0: Alors, c'est un fire avec Fantasy sur RMN, la Bretagne en musique. J'aurai un autre rendez-vous à ne pas manquer dans la région et je vous en parle dans quelques instants. Vous restez bien avec moi, on va partager tout ça ensemble et après, ensemble contre le sida avec sa raison d'être et Pink Floyd avec un titre d'anthologie. C'est Another Brick in the Wall qui arrive sur RMN.
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1: C'était Héloïse et Cowgirl moderne à l'instant sur un Amen, la Bretagne en musique. Notez que vous avez rendez-vous pour le salon Pontivy Livré Art aussi, 4e édition qui aura lieu ce week-end, samedi et dimanche au Palais des Congrès de Pontivy. Vous allez rencontrer des auteurs, des artistes, des éditeurs bretons et profiter d'une belle ambiance. Il y aura des dédicaces, des expositions, des conférences et des échanges également au programme. Alors ne manquez pas ce rendez-vous. L'entrée est libre et ça va se passer samedi et dimanche entre 10h et 18h. La suite avec Michel Berger, Les Princes des Villes et Whitney Houston, Saving All My Love For You sur un Amen.

0: Moonray, c'était Comanchero sur la Bretagne en musique. La pause de midi arrive à grands pas et à midi, on retrouvera le point sur l'actualité de la mi-journée avec la rédaction RMN. On s'intéressera aussi à la météo et avant ça, un retour en 1979 avec The Buggles. C'est Video Killed the Radio Star qui arrive sur RMN.
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0: Il y a avec RMN, il est midi, France Gall, Jack et Carla et Sixpence None the Richer pour la suite. Et avant ça, la météo et l'actualité de la mi-journée avec la rédaction.
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2: Bonjour à tous et bienvenue.
1: Gwen Bro.
2: Une forte houle et des rafales pouvant atteindre 90 à 100 km/h sur les côtes bretonnes sont attendues jusqu'à samedi. Les autorités appellent les plaisanciers, pêcheurs à pied, baigneurs et promeneurs du littoral à la plus grande prudence face au risque des vagues dangereuses et de cette mer très agitée. Justement, le Centre Régional Opérationnel de Surveillance et de Sauvetage Atlantique d'Étel fête aujourd'hui ses 60 ans, bon anniversaire, en présence de la ministre de la Mer, Catherine Chabot. Ses 44 agents civils et militaires coordonnent 24 heures sur 24 les opérations de secours entre la pointe de Pinmar et la frontière espagnole, avec 3594 interventions et plus de 1100 personnes secourues en 2025. L'équipe de France de football débute aujourd'hui à Nantes sa préparation pour la Coupe du Monde 2026 avec un match amical face à la Côte d'Ivoire au stade de la Beaujoire. Cette rencontre servira de premier test pour les Bleus de Didier Deschamps avant le Mondial avec un coup d'envoi à 21h10. Le match sera diffusé en direct sur TF1. Près de 340 pompiers bretons ont participé hier à un vaste exercice de lutte contre les feux de forêt aux Forges de la Noë près de Josselin. C'est dans le Morbihan. Les secours ont testé leur coordination à de nouveaux outils technologiques afin d'être prêt à faire face à un incendie majeur durant l'été. Il y a tout juste 30 ans aujourd'hui, un colis piégé contenant 3 kg de chlorate de sodium était découvert à la mairie de Surzur dans le Morbihan. L'engin avait été neutralisé par les démineurs sans faire de victimes, mais malgré une vaste enquête, l'auteur de cet envoi n'a jamais été identifié. Le château de Rohan à Pontivy propose demain une conférence consacrée à l'étude archéologique de 590 pierres du monument, avant une journée d'animation patrimoniale dimanche autour du dessin, de la photographie et la découverte du site. Toutes les activités sont gratuites, mais soyez prévoyants car certaines sont sur inscription. Dans le reste de l'actualité, le commandant russe du pétrolier Tagore a raisonné au large de la Bretagne, a été remis en liberté hier. Le parquet de Brest poursuit toutefois ses investigations dans cette affaire liée à la flotte fantôme russe. Un casque bleu de la Finule a été tué aujourd'hui dans le sud Liban après des tirs de mortier ayant également blessé deux autres soldats de la paix. La force des Nations Unies dénonce une forte hausse de violence dans le sud du pays et a ouvert une enquête pour déterminer les circonstances exactes de cette attaque. Le quintet de ce jeudi 4 juin se déroule en nocturne à Longchamp à l'occasion du Grand Prix des femmes jockey. 14 juments seront au départ à 20h15. Notez le 7, le 6, l'As, le 11, le 5, le 2, le 8 et le 13. Bonne chance à tous. Voilà pour l'actualité. On passe tout de suite à la couleur du ciel pour cet après-midi.
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2: Dans l'après-midi, les éclaircies deviendront rares avec un temps encore humide sur l'ensemble de la région. Comptez 18 degrés à Brest, 20 degrés à Lorient et 21 degrés à Vannes et Auray. Le vent souffle de sud-ouest entre 45 et 55 km/h avec des rafales pouvant atteindre 65 km/h sur les côtes exposées. La mer, elle est basse actuellement, elle sera haute vers 19h, coefficient 68, coup d'œil sur demain. Alternance de belles éclaircies et de nuages avec quelquefois de la pluie, température 14 à 15 degrés. Je vous souhaite une excellente après-midi.
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C'était France Gall avec Des Branches sur RMN, titre qui est paru sur l'album éponyme Des Branches, qui est sorti en 1984 d'ailleurs. Merci d'écouter RMN avec Orchestral Manoeuvre in the Dark dans un instant, et aussi Jack et Carla. Voici la recette sur RMN.

0: souvenir. C'était Orchestral Manœuvre in the Dark sur un Ramen, la Bretagne en musique. Merci de partager tous ces souvenirs avec nous aussi et de profiter de la pause avec RMM pour recharger les batteries. On a tout ce qu'il faut. Hein. Johnny Hallyday va arriver, Supertramp également. Et REM, c'est Losing My Religion. Et dans un instant, eh ben, je vous parle aussi d'un rendez-vous artistique qui va se dérouler dans la région. Vous restez bien avec moi sur un Ramen.
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Benjamin Biolay, c'était Écran Total à l'instant sur RMN. La Bretagne en musique, titre à retrouver sur son dernier album, le disque bleu. Vous avez rendez-vous pour le Salon International du Pastel à Béric. Ça va se passer à partir de dimanche et jusqu'au 15 juin à la salle culturelle de Verger. Un rendez-vous artistique pour découvrir des œuvres lumineuses et pleines de finesse autour du pastel. Avec cette année l'artiste américain Jacob Aguillard, qui est donc invité d'honneur. Exposition, démonstration et stage au programme tous les jours et l'entrée est gratuite. Ne manquez pas d'en profiter et on vous en parle en détail sur notre site rmn.bzh. Dans quelques instants, Taxi Girl et voici The Stranglers et Always the Sun sur RMN.

Chris de Burg, c'était Eye on Emotion sur RMN pour continuer ce tout début d'après-midi. Et merci d'avoir passé ce moment en ma compagnie, c'était Anthony. On se retrouve demain, évidemment, pour la dernière de la semaine. Et à partir de 9h, Michael Zegorband arrive.

0: Et qui compte divertissement présenté par Pascal Bataille et Laurent Fontaine. Sur France 3, Le mort de la plage, téléfilm. Héloïse Gentil, capitaine déterminée de la section de recherche de Caen, se retrouve plongée dans une enquête mystérieuse. Le corps de James Crowley, un vétéran de 91 ans, est découvert sur une plage revêtue de son uniforme de GI. Sur France 4, Le passé, film avec Bérénice Bejo. Sur M6, Champagne, film réalisé par Nicolas Vanier. Des amis se connaissent maintenant depuis plus de 30 ans et ce week-end, la bande deux quinquagénaires se retrouvent en Champagne pour un enterrement de vie de garçon. Et puis sur TMC, Radin, film avec Danny Boone. Très belle soirée télé à tous.
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1: Bonjour à tous et bienvenue.
0: Gwen Bro.
1: Une forte houle et des rafales pouvant atteindre 90 à 100 km/h sur les côtes bretonnes sont attendues jusqu'à samedi. Les autorités appellent les plaisanciers, pêcheurs à pied, baigneurs et promeneurs du littoral à la plus grande prudence face au risque des vagues dangereuses et de cette mer très agitée. Justement, le centre régional opérationnel de surveillance et de sauvetage atlantique d'Étel fête aujourd'hui ses 60 ans. Bon anniversaire en présence de la ministre de la Mer, Catherine Chabot. Ses 44 agents civils et militaires coordonnent 24 heures sur 24 les opérations de secours entre la pointe de Pinmar et la frontière espagnole, avec 3594 interventions et plus de 1100 personnes secourues en 2025. L'équipe de France de football débute aujourd'hui à Nantes sa préparation pour la Coupe du Monde 2026 avec un match amical face à la Côte d'Ivoire au stade de la Beaujoire. Cette rencontre servira de premier test pour les Bleus de Didier Deschamps avant le Mondial avec un coup d'envoi à 21h10. Le match sera diffusé en direct sur TF1. Près de 340 pompiers bretons ont participé hier à un vaste exercice de lutte contre les feux de forêt aux Forges de la Noë près de Josselin. C'est dans le Morbihan. Les secours ont testé leur coordination à de nouveaux outils technologiques afin d'être prêt à faire face à un incendie majeur durant l'été. Il y a tout juste 30 ans aujourd'hui, un colis piégé contenant 3 kg de chlorate de sodium était découvert à la mairie de Surzur dans le Morbihan. L'engin avait été neutralisé par les démineurs sans faire de victimes, mais malgré une vaste enquête, l'auteur de cet envoi n'a jamais été identifié. Le château de Rohan à Pontivy propose demain une conférence consacrée à l'étude archéologique de 590 pierres du monument, avant une journée d'animation patrimoniale dimanche autour du dessin, de la photographie et la découverte du site. Toutes les activités sont gratuites, mais soyez prévoyants car certaines sont sur inscription. Dans le reste de l'actualité, le commandant russe du pétrolier Tagore a raisonné au large de la Bretagne, a été remis en liberté hier. Le parquet de Brest poursuit toutefois ses investigations dans cette affaire liée à la flotte fantôme russe. Un casque bleu de la FINUL a été tué aujourd'hui dans le sud Liban après des tirs de mortier ayant également blessé deux autres soldats de la paix. La force des Nations Unies dénonce une forte hausse de violence dans le sud du pays et a ouvert une enquête pour déterminer les circonstances exactes de cette attaque. Le quintet de ce jeudi 4 juin se déroule en nocturne à Longchamp à l'occasion du Grand Prix des Femmes Jockey. 14 juments seront au départ à 20h15. Notez le 7, le 6, l'As, le 11, le 5, le 2, le 8 et le 13. Bonne chance à tous. Voilà pour l'actualité. On passe tout de suite à la couleur du ciel pour cet après-midi.
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1: Dans l'après-midi, les éclaircies deviendront rares avec un temps encore humide sur l'ensemble de la région. Comptez 18 degrés à Brest, 20 degrés à Lorient et 21 degrés à Vannes et Auray. Le vent souffle de sud-ouest entre 45 et 55 km/h avec des rafales pouvant atteindre 65 km/h sur les côtes exposées. La mer, elle est basse actuellement, elle sera haute vers 19h, coefficient 68, coup d'œil sur demain. Alternance de belles éclaircies et de nuages avec quelquefois de la pluie, température 14 à 15 degrés. Je vous souhaite une excellente après-midi.
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0: Et nous, dans quelques instants, Rag & Bone Man, Human, Vita avec Ça fait mal, aussi Jean-Jacques Goldman, et Eurythmics, Sweet Dreams, juste après l'information et la météo, et Rémen déjà 16h.
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2: Bonjour à tous, bienvenue.
1: Titouan Guibert.
2: À la une, c'est un drame. Ce midi, à Nantes, une fusillade a éclaté. Un jeune homme de 18 ans a été tué de plusieurs balles dans le corps dans le quartier de la Bottière, sur un point de deal situé dans un parc entouré de barres d'immeubles. 6 individus encagoulés et vêtus de noir ont ouvert le feu depuis 3 motos avant de prendre la fuite. C'est le 4e homicide par balle dans le nord de Nantes depuis fin avril. Une forte houle et des rafales pouvant atteindre les 90 à 100 km/h sur les côtes bretonnes sont attendues jusqu'à samedi. Les autorités appellent les plaisanciers, pêcheurs à pied, baigneurs et promeneurs du littoral à la plus grande prudence face au risque de vagues dangereuses et de mer très agitée. Justement, le Centre Régional Opérationnel de Surveillance et de Sauvetage Atlantique d'Etel fête aujourd'hui ses 60 ans, en présence de la ministre de la Mer, Catherine Chabot. Ses 44 agents civils et militaires coordonnent 24 heures sur 24 les opérations de secours entre la pointe de Penmar et la frontière espagnole, avec 3594 interventions et plus de 1100 personnes secourues en 2025. Plus de 300 pompiers bretons ont participé hier à un vaste exercice de lutte contre les feux de forêt aux forges de Lannouët, près de Josselin. Les secours ont pu tester de nouveaux outils technologiques afin d'être prêts à faire face à un incendie majeur durant cet été. Et puis, il y a tout juste 30 ans, aujourd'hui, un colis piégé contenant 3 kg de chlorate de sodium était découvert à la mairie de Surzur, dans le Morbihan. L'engin avait été neutralisé par les démineurs, sans faire de victime, heureusement. Mais malgré une vaste enquête, l'auteur de cet envoi n'est toujours pas identifié à ce jour. L'équipe de France de football débute aujourd'hui sa préparation pour la Coupe du Monde. Les Bleus affrontent en match amical la Côte d'Ivoire au stade de la Beaujoire à Nantes. Une rencontre qui servira de test avant le Mondial. Le coup d'envoi de la rencontre sera donné à 21h10. Et puis c'est un record historique avec une chaleur précoce. La France vient de vivre le printemps le plus chaud jamais enregistré depuis plus d'un siècle. Dimitri Coutan.
3: Oui, la moyenne a atteint près de 14 degrés entre mars et mai, du jamais vu depuis 1900. Un record expliqué par la chaleur exceptionnelle causée par un air chaud venu d'Afrique. En plus de la chaleur, il a cruellement manqué de pluie. Les précipitations sont en baisse de 30% par rapport à la normale. Résultat, sans eau et avec ce grand soleil, les sols se sont asséchés. Pour les spécialistes, il n'y a pas de surprise. Avec le dérèglement climatique, ces vagues de chaleur vont arriver de plus en plus tôt et être de plus en plus fortes.
2: Merci Dimitri. Sans transition, les pronostics du quintet en nocturne à Longchamp pour le Grand Prix des femmes jockeys. Départ à 20h15, notre sélection à retrouver sur notre site internet. Voilà pour l'actualité. Tout de suite, la météo.
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2: Cet après-midi, encore des conditions instables sur la Bretagne avec un ciel partiellement nuageux, une alternance d'éclaircies, de possibles averses par endroits. Les maximales se maintiennent autour des 16-17 degrés sur la région, 16 degrés à Concarneau et Carhaix, 17 degrés à Lorient et Vannes. Le vent lui reste très puissant, des rafales proches des 60-70 km/h, notamment près des côtes. Sur le littoral d'ailleurs, notez la marée haute prévue à 19h30, coefficient de 62. Et puis pour ce soir, les dégradations devraient se maintenir sur toute la Bretagne.
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0: La voix du britannique Rag & Bone Man, à l'instant, c'était Human. Bonjour à tous et merci de nous avoir choisis pour accompagner votre fin d'après-midi sur RMN, la Bretagne en musique. Ça y est, nous avons donc basculé de l'autre côté de la semaine, c'est jeudi, oui, en route vers un nouveau week-end. Rien que de le dire, ça fait toujours du bien. C'est Roméald avec vous jusqu'à 20h pour le 16-20. Alors on programme aujourd'hui beaucoup de musique, bien sûr, avec vos plus beaux souvenirs et tous les titres qui accompagnent votre retour à la maison, avec aussi information à chaque début d'heure, le point météo, l'agenda loisirs. Et puis, tiens, aujourd'hui, j'aurai une petite parenthèse film et plateforme à partager avec vous autour de Jennifer Lopez, puisque la chanteuse et actrice sera prochainement de retour sur Netflix dans une nouvelle comédie romantique très attendue. Je vous en dis plus avant 20h. Promis, dans quelques instants, Daniel Balavoine. On va écouter Michael Sambello pour Danser, Maniaque, Indochine, Troisième Sexe, ainsi que Pierre Garnier avec L'Horizon.
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Pierre Garnier à l'instant avec l'horizon et à l'horizon des rendez-vous de l'agenda en Bretagne ce week-end. Le salon Pontivy Livre et Art revient pour une 4e édition. Ça va se passer donc samedi 6 et dimanche 7 juin au Palais des Congrès de Pontivy. Alors pendant 2 jours, venez rencontrer auteurs, artistes et éditeurs bretons dans une ambiance conviviale autour de dédicaces, expositions, conférences et échanges. L'entrée en plus est libre de 10h à 18h samedi et dimanche. Une belle occasion de partager le plaisir des mots, des livres et de la création. 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Anastasia, Rihanna, Diamonds et puis Florent Pagny avec Si tu veux m'essayer. C'est ce qu'on écoute sur RMN, la Bretagne en musique.

hit, notamment par la chanteuse australienne Sia, devenu l'un des plus grands succès de la chanteuse barbadienne Rihanna. Énorme succès en 2012, on vient d'écouter Diamonds. Bientôt 17h, un nouveau rendez-vous d'information avec la rédaction des Remen, l'actualité en Bretagne bien sûr, et juste après, le petit coup d'œil sur la météo.

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0: de faire un petit peu de place pour accueillir une nouvelle heure de tube. Metcon, Bruno Mars, Renaud, Dr Renaud, Mister Renard, Irène Cara, What a Feeling. Juste après les informations, il est 17h.
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2: Bonjour à tous, soyez les bienvenus.
1: Titouan Guibert.
2: À la une, disparition de Liana. Un corps a été découvert aujourd'hui dans le Gers, à proximité du lieu où la fillette de 11 ans avait disparu vendredi dernier. Les vérifications sont en cours pour confirmer s'il s'agit bien de la jeune Liana. L'homme de 41 ans, placé en garde à vue le week-end dernier, est toujours entendu. Un important dispositif avec drone et chien reste déployé. À Nantes, une fusillade mortelle. Un jeune de 18 ans a été tué de plusieurs balles ce midi dans le quartier Bottière. Visé en pleine journée, près d'un point de deal, par 6 individus encagoulés qui ont ouvert le feu depuis 3 motos avant de fuir. Les habitants parlent d'une escalade de la violence avec déjà 4 homicides par balle en un mois dans le nord-est de la ville. Une forte houle et des rafales pouvant atteindre les 90 à 100 km/h sur les côtes bretonnes sont attendues jusqu'à samedi. Les autorités appellent les plaisanciers, pêcheurs à pied, baigneurs et promeneurs du littoral à la plus grande prudence face aux risques de vagues dangereuses et de mer très agitées. Justement, le Centre Régional Opérationnel de Surveillance et de Sauvetage Atlantique d'Etel fête aujourd'hui ses 60 ans, en présence de la ministre de la Mer, Catherine Chabot. Ses 44 agents civils et militaires coordonnent 24 heures sur 24 les opérations de secours entre la pointe de Penmar et la frontière espagnole, avec 3594 interventions et plus de 1100 personnes secourues en 2025. Près de 340 pompiers bretons ont participé hier à un vaste exercice de lutte contre les feux de forêt aux Forges de Lannoué, près de Josselin. Les secours ont pu tester leur coordination afin d'être prêts face aux futurs incendies cet été. Dans le reste de l'actu, suite à l'arraisonnement d'un pétrolier de la flotte fantôme russe sur les côtes bretonnes, le commandant du navire Le Tagore a été remis en liberté hier. Le parquet de Brest poursuit toutefois ses investigations dans cette affaire liée à un faux pavillon. Ce soir, le stade de la Beaujoire à Nantes accueille l'équipe de France pour l'un de ses derniers matchs de préparation avant la Coupe du Monde. Une rencontre prestigieuse face à la Côte d'Ivoire, Gwen Bro.
3: À quelques jours de son départ pour les États-Unis, l'équipe de France a choisi Nantes pour peaufiner ses derniers réglages. Un événement rare pour la métropole nantaise qui retrouve les Bleus dans un stade de la Beaujoire qui devrait afficher complet. Face à la Côte d'Ivoire, également qualifiée pour le Mondial, les hommes de Didier Deschamps passeront un premier test grandeur nature. Pour les supporters, c'est aussi l'occasion de voir de près Kylian Mbappé, Ousmane Dembélé ou encore de nouvelles pépites du football français avant le grand rendez-vous de l'été.
2: Merci Gwen. Sans transition, les pronostics du quintet en nocturne à Longchamp pour le Grand Prix des femmes jockey, départ à 20h15. Notre sélection, notez le 6, le 7, l'As, le 11, le 5, le 2, le 8 et le 13. Voilà pour l'actualité. Tout de suite, la météo.
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2: Encore de nombreuses instabilités cet après-midi sur la Bretagne avec un ciel partiellement nuageux, une alternance d'éclaircies et de nuages avec encore des averses possibles par endroits. Les températures se maintiennent proches des 16-17 degrés jusqu'à Lorient, Auray, Quimper, 17 degrés à Plouermel et Carhaix, 16 degrés à Brest. Le vent lui reste puissant, des rafales proches des 60-70 km/h près du littoral. Sur la côte actuellement, notez la marée haute à 19h30, coefficient de 62. En fin de soirée, le ciel devrait se dégager un peu plus sur la région.
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0: le dernier tube de Bruno Mars. À l'instant, c'était I Just Might. C'est un titre tiré de son dernier album, The Romantic. Bon, dans quelques minutes, une petite parenthèse télé à partager avec vous. Une star mondiale s'apprête à faire son grand retour sur Netflix. Entre romance, humour et situations compliquées au bureau, Jennifer Lopez sera donc à l'affiche d'une nouvelle comédie romantique qui fait déjà beaucoup parler. Je vous explique tout ça dans quelques minutes. Le temps de préparer Angèle avec Romeo Elvis. Tout oublié, Christina Aguilera et puis Sing. Le chanteur Travis. Et ça, on l'écoute sur RMN.
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grand retour sur Netflix avec un nouveau film qui va s'appeler Office Romance, disponible dès demain, vendredi. Alors autant vous dire que cette fois, on est loin, très loin de la petite histoire d'amour toute sage. Le film racontera la rencontre de deux professionnels totalement absorbés par leur carrière, dont la vie bien organisée va progressivement être bouleversée par les sentiments. Alors le problème, c'est que leur relation doit rester évidemment discrète, et forcément, quand l'amour s'invite au bureau, les choses ont tendance à se compliquer rapidement. Entre quiproquos, situation délicate et humour plus adulte que les comédies romantiques traditionnelles, Netflix semble miser sur un ton un peu différent. Oui, alors une chose est sûre, après plusieurs projets très médiatisés ces dernières années, Jennifer Lopez compte bien séduire une nouvelle fois les abonnés de Netflix. Et puis bon, franchement, entre nous, mélanger histoire d'amour et vie de bureau,

0: en plein cœur des années 80, un titre évidemment très Wiz Disco, devenu un incontournable avec son célèbre refrain qui continue à faire bouger les générations. C'était Lip Sync avec Funky Town sur RMN. On reste dans les années 80, mais on change de style en 1981 avec cette reprise du titre enregistré à l'origine par Gloria Jones en 64, devenu un immense succès New Wave à travers le monde. Le titre de Soft Cell, Tainted Love, c'est pour aller jusqu'à 18h. À 18h, un nouveau rendez-vous d'information avec la rédaction d'RMN. Alors à tout de suite.
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0: Prête à zéro, une nouvelle heure de tube à partager avec Gaëtan Roussel. Tout s'en va. Ben, donc le Soul Soulman, Elton John, Amy Winehouse. Juste après les informations et la météo, il est 18h.
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2: Bonjour à tous, bienvenue.
1: Titouan Guibert.
2: À la une, c'est l'information de la journée. Un nouveau drame à Nantes. Un jeune de 18 ans a été tué par balle ce midi dans le quartier de la Bottière. Visé en pleine journée, près d'un point de deal par 6 individus cagoulés qui ont ouvert le feu avant de fuir en scooter. Les habitants parlent d'une escalade de la violence, avec déjà 4 homicides par balle en un mois dans le nord de la ville. On parle aussi de cette alerte à la bombe dans un collège. Cet après-midi, une alerte vise le collège privé Jean-Pierre Caloc à Locminé dans le Morbihan. Pompiers, gendarmes, maîtres chiens et des mineurs sont intervenus sur place. Les collégiens ont dû être évacués à l'extérieur et le secteur a été bouclé. Le directeur a rassuré les parents en précisant qu'il n'y avait aucun danger immédiat. Biscuiterie Le Goff en survie, cette entreprise bretonne de 76 ans près de Morlaix a 2 semaines pour retrouver un repreneur et sauver ses 45 emplois. Une cessation de paiement depuis le 18 mai, elle bénéficie de statut de liquidation avec continuité d'activité jusqu'au 17 juin. Une forte houle et des rafales pouvant atteindre les 90 à 100 km/h sur les côtes bretonnes sont attendues jusqu'à samedi. Les autorités appellent les plaisanciers, pêcheurs à pied, baigneurs et promeneurs du littoral à la plus grande prudence face à des risques de vagues dangereuses. Vers une réhabilitation de la banane à Lorient, cet immeuble emblématique du centre-ville va bénéficier d'une vaste opération de rénovation. Isolation thermique et changement des menuiseries sont au programme pour cet ensemble des années 1950. Le chantier démarrera pour fin d'année 2026 et durera de 12 à 18 mois. Suite de l'affaire de la disparition de la jeune Liana, un corps a été découvert dans le Gers à proximité du lieu où la fillette de 11 ans avait disparu vendredi dernier. Les vérifications sont en cours pour confirmer son identité. L'homme de 41 ans placé en garde à vue le week-end dernier est toujours entendu. Un important dispositif avec drones et chiens reste déployé. Trop de garagistes sont en infraction. La répression des fraudes a effectué une campagne de vérification en 2024. 40% des garages présentent une anomalie d'après les résultats publiés récemment. Margot Douetil.
3: Oui, et certaines infractions sont plus fréquentes que d'autres, comme l'absence d'affichage du prix de certaines prestations et des pièces facturées alors qu'elles ne sont pas montées. Pourtant, la répression des fraudes a majoritairement donné des avertissements. Les enquêteurs veulent adopter une posture d'accompagnement plus que de sanctions. Les contrôles ont aussi visé des influenceurs qui donnent des conseils sur les réseaux sociaux, notamment sur le défapage, une pratique interdite qui consiste à retirer le filtre à particules sur les diesels modernes.
2: Merci Margot. Et la répression des fraudes recommande aux automobilistes de systématiquement exiger un devis et un ordre de réparation avant toute intervention sur leur véhicule. Voilà pour l'actu, tout de suite la météo.
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2: Un ciel qui reste partiellement nuageux en cette fin d'après-midi avec des instabilités marquées, une alternance d'éclaircies et encore des averses possibles par endroits. Les températures se maintiennent autour des 16 degrés en moyenne jusqu'à Lorient et Auray, 16 degrés à Ploërmel et Carhaix. Le vent lui reste puissant, des fortes rafales proches des 60-70 km/h actuellement, notamment près des côtes. Pour la fin de soirée, le ciel devrait se dégager un peu plus, laissant passer quelques belles éclaircies avant le coucher de soleil. A noter que pour demain, les conditions devraient rester similaires.
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0: avec nous, RMN, c'est la Bretagne en musique. Et à l'instant, Amy Winehouse avec Back to Black. Dans quelques instants, on ira du côté de l'agenda avec encore un bon plan à partager avec vous, à vivre ce week-end en Bretagne. On ira aussi du côté des programmes télé, quelques suggestions à voir donc ce soir sur le petit écran. Avant les programmes télé, Alain Chamfort viendra chanter La fièvre dans le sang, ainsi que Madonna avec Like a Prayer. Madonna, Like a Prayer, Alain Chamfort ainsi que Genesis. A tout de suite sur RMN.
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2: Bonjour, ma sélection télé pour votre soirée du jeudi 4 juin sur TF1 du foot France-Côte d'Ivoire. Une douzaine de jours avant leur entrée en lice dans la Coupe du Monde contre le Sénégal, les Bleus de Didier Deschamps affrontent la Côte d'Ivoire à Nantes. Sur France 2, envoyé spécial, magazine présenté par Élise Lucet. Sur W9, il n'y a que la vérité qui compte, divertissement présenté par Pascal Bataille et Laurent Fontaine. Sur France 3, le mort de la plage, téléfilm. Héloïse Gentil, capitaine déterminée de la section de recherche de Caen, se retrouve plongée dans une enquête mystérieuse. Le corps de James Crowley, un vétéran de 91 ans, est découvert sur une plage revêtue de son uniforme de GI. Sur France 4, Le Passé, film avec Bérénice Bejo. Sur M6, Champagne, film réalisé par Nicolas Vanier. Des amis se connaissent maintenant depuis plus de 30 ans et ce week-end, la bande de quinquagénaires se retrouve en Champagne pour un enterrement de vie de garçon. Et puis sur TMC, Radin, film avec Danny Boone. Très belle soirée télé à tous.
1: La

C'est à l'instant, c'était Jack et Carla sur RMN. La Bretagne en musique. Allez, on file du côté de l'agenda tout de suite avec le Salon International du Pastel s'installe à Béric à partir de samedi du 7 au 15 juin du côté de la salle culturelle Le Verger. Un rendez-vous artistique pour découvrir des œuvres lumineuses et pleines de finesse autour du pastel avec cette année l'artiste américain Jacob Aguiar comme invité d'honneur. Exposition, démonstration et stage seront proposés tout au long de l'événement. Entrée en plus gratuite. Une belle idée de sortie pour prendre le temps de découvrir un art aussi délicat que spectaculaire. Et pour plus d'idées de sortie, de balade dans la région, vous allez faire un tour sur l'agenda RMN, rmn.bzh, à retrouver évidemment sur le site officiel de la radio. Dans quelques instants, Queen avec Radio Gaga et Hayley Mitchell. Voici Rio Grande sur RMN.

0: qui sent bon, oui, les vacances. Et un titre qui met bien sûr tout le monde de bonne humeur pour finir cette journée de jeudi sur RMN. Allez, au petit bonheur, je veux du soleil, c'est pour aller jusqu'à 19h. À 19h, un nouveau rendez-vous d'information avec la rédaction d'RMN, alors ne bougez pas.
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0: dernière ligne droite de votre 16-20 avec dans quelques instants Ryan Paris, Dolce Vita, Amel Bent, Donna Summer et Louane. Juste après l'info et la météo, il est déjà 19h.
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2: Bonsoir à tous, bienvenue.
1: Titouan Guibert.
2: À la une, retour sur cette fusillade mortelle à Nantes. Un jeune homme de 18 ans a été tué par plusieurs balles ce jeudi midi dans le quartier Bottière, visé près d'un point de deal par 6 individus qui ont pris la fuite. C'est le 4e homicide par balle dans le nord-est de Nantes depuis le début d'année. Les riverains sont toujours sous le choc. Alerte à la bombe lancée dans un collège ce jeudi après-midi. Une alerte a visé le collège privé Jean-Pierre Caloc à Locminé. Pompiers, gendarmes et des mineurs ont dû intervenir immédiatement sur place, tandis que les collégiens ont été évacués et la zone a été bouclée. Le directeur a rassuré directement les parents par mail en précisant qu'il n'y avait aucun danger immédiat. Sécurité en mer renforcée. En visite ce jeudi dans le Morbihan, la ministre Catherine Chabot a annoncé une série de mesures pour protéger les marins professionnels. Intensification des contrôles en mer et campagne de sensibilisation au port du gilet font partie des priorités. Prison pour l'expédition punitive. Deux hommes condamnés ce jeudi à 4 ans de prison pour une violente agression à Malétroit en 2023. Armés d'une hachette, ils s'étaient acharnés sur leur victime. Une femme a écopé de 6 mois avec sursis et 1000 euros d'amende après avoir profité de cette scène pour voler 280 euros. Maison Tamik au Faouët, les élus ont enfin voté l'acquisition et la démolition de cette maison en ruine, rue Joseph Fortune, pour 10 000 euros. L'objectif est d'améliorer la visibilité et la sécurité à cette insertion étroite entre plusieurs rues. L'opposition, de son côté, regrette cette décision en pleine crise du logement et estime que le bien aurait pu être rénové plutôt que détruit. Dans le reste de l'actualité, des nouvelles après la disparition de la jeune Liana. Un corps a été découvert ce jeudi dans une zone boisée près de Fleurance, dans le Gers. Des vérifications sont en cours pour savoir s'il s'agit bien de la collégienne de 11 ans disparue vendredi dernier. L'homme de 41 ans placé en garde à vue le week-end dernier reste entendu et les recherches se poursuivent. À partir de quel niveau de vie est-on considéré comme riche en France? L'Observatoire des inégalités a publié son rapport mardi et a dressé le portrait robot de ces 4,8 millions de Français aisés.
3: Oui, le seuil est fixé à 4 292 euros net par mois pour une personne seule et 10 700 euros pour un couple avec deux ados. Ce club des 7% les plus riches est majoritairement urbain et âgé de plus de 45 ans. Au-delà des salaires, leur fortune est surtout patrimoniale avec un patrimoine moyen supérieur à 820 000 euros. Un capital qui génère de gros revenus complémentaires et qui surtout se transmet facilement d'une génération à l'autre grâce aux niches fiscale.
2: Merci Dimitri. Le fossé n'a d'ailleurs jamais été aussi grand. En 30 ans, le niveau d'entrée dans les 10% les plus riches a bondi de 24%. Voilà pour l'actu. Tout de suite, la météo.
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2: Allez, on jette un dernier coup d'œil sur les conditions météo pour ce soir avec une légère amélioration sensible du temps, un ciel qui se dégage un peu plus progressivement, laissant place à quelques belles éclaircies avant le coucher de soleil. Les températures devraient baisser un peu plus, autour des 15 à 16 degrés en moyenne. Sur le littoral, la marée montante actuellement, coefficient de 62. Demain, des conditions assez similaires avec un ciel nuageux dès le matin, quelques éclaircies en journée, une alternance qui reste assez marquée avec encore des risques d'averses par endroits. Bonne soirée.
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0: Louane sur RMN avec Chien. Merci de nous avoir choisis pour accompagner cette fin de journée de jeudi. Peut-être encore au travail, bon courage. Sur les routes de Bretagne, bonne route avec nous sur les nombreuses fréquences d'RMN ou déjà rentré à la maison. L'essentiel, c'est de nous écouter et vous avez bien fait dans quelques instants. Du son rock avec Van Halen, Jump, Patrick Hernandez, ça c'est du son disco Wheels avec Born to be Alive, Louis Bertignac et Suzanne Vega avec Lucas, c'est ce qu'on va écouter très vite. Et c'est sur RMN bien sûr.
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Bon, du côté des rendez-vous d'agenda, les Fous du Roi fêtent leurs 10 ans à Châteauneuf-du-Fou avec une nouvelle comédie pleine d'humour, La Famille a décapsulé. Le rendez-vous est prévu samedi 6 juin à 20h30, mais aussi dimanche 7 juin à 15h30 à la salle Art Terraine. Une pièce drôle et familiale entre quiproquos et situations décalées portées par une troupe locale passionnée. Entrée au chapeau et buvette sur place au profit de la ferme pédagogique de Scott. 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Dans quelques instants, Vanessa Paradis avec les épines du cœur. On aura aussi LP, Laura Pergolizzi, Lost on You et Mr. Big. Tout de suite, vos meilleurs souvenirs, Ride World sur RMN.

0: C'était Vanessa Paradis à l'instant sur RMN avec Les Épines du Cœur. Bon, je vous laisse, c'est la fin de l'émission. Bientôt 20h, c'était Romuald. J'étais ravi de passer cette soirée avec vous. Je vous retrouve évidemment demain pour une nouvelle émission. 4h avec tous vos tubes préférés. Demain, 16h, 20h. Demain, déjà vendredi. On va se quitter avec Roger Glover, Love Is All. C'est pour aller jusqu'à 20h. Passez une très belle soirée avec RMN, la Bretagne en musique.
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2: Bonsoir à tous. Le corps retrouvé porte des vêtements similaires à ceux de Liana. C'est l'annonce du parquet d'Agen ce soir après la découverte d'un corps dans le silo d'une usine agricole à Puy-Casquier, une quinzaine de kilomètres à côté de Fleurance, où l'adolescente de 11 ans a disparu vendredi dernier. Une autopsie est prévue dans les prochaines heures pour l'identifier.

Formellement, indique le procureur. Et une réunion est convoquée demain matin à Matignon par Sébastien Lecornu. Le Premier ministre souhaite faire le point sur l'affaire avec le ministre de l'Intérieur et le ministre de la Justice, Gérald Darmanin, qui a réagi depuis Béziers ce soir. Il juge tout à fait inacceptable la procédure judiciaire qui entoure l'actuel principal suspect dans l'affaire, l'homme qui était déjà au cœur de plusieurs plaintes et signalements ces dernières années. Dans le reste de l'actualité, de nouvelles annulations pour Patrick Bruel. Le théâtre Édouard VII à Paris a annoncé aujourd'hui l'annulation des 5 dernières représentation de la pièce deuxième partie dans laquelle joue l'artiste depuis quelques semaines. La décision a été prise par la direction du théâtre après notamment plusieurs manifestations féministes devant l'établissement. L'artiste, on le rappelle, est visé par plusieurs plaintes pour violences sexuelles. Patrick Bruel qui a aussi annulé sa participation au festival cet été. On devra se rassembler, c'est ce qu'affirme Gabriel Attal depuis l'Ain aujourd'hui. Le patron de Renaissance annonce vouloir organiser une primaire pour le Bloc central si aucun candidat à l'élection présidentielle de 2027 ne parvient à se détacher d'ici l'automne. L'ancien Premier ministre appelle à faire face à la gauche et à l'extrême droite. Cette fois, c'en est bel et bien terminé pour la vaisselle en plastique dans les cantines scolaires. L'Assemblée nationale a adopté un texte en ce sens aujourd'hui. Une première version avait d'abord été adoptée en 2025, puis annulée par les lobbies du plastique à cause d'un flou juridique. Et puis la Coupe du Monde démarre jeudi soir prochain dans une semaine. En attendant, l'équipe de France joue ce soir son premier match de préparation contre la Côte d'Ivoire, c'est à Nantes, à 21h10. Il y aura une deuxième rencontre amicale à Lille lundi contre l'Irlande du Nord avant d'attaquer le Mondial le 16 juin. Bonne soirée à tous.

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